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0: La météo pour ce vendredi 5 juin, la perturbation de la veille laisse la place à un temps frais et variable avec un risque d'averse. Les températures pour ce vendredi matin, 11 degrés sur Orléans et Paris, 11 également pour Brest, 12 à Lille, Cherbourg, Lyon et Toulouse, 13 degrés sur Strasbourg et Bordeaux, 14 à Biarritz et Marseille, 15 degrés pour Perpignan, 17 à Nice et 18 pour Bastia. Et pour ce vendredi après-midi, entre 15 et 19 degrés sur le moitié nord, il fera 15 en Bretagne, 16 en Normandie, 17 sur les Hauts-de-France et sur l'Île-de-France, 18 degrés sur le centre-Val de Loire, 19 sur le Grand Est, 19 également sur l'Occitanie, entre 18 et 19 degrés sur la Nouvelle-Aquitaine, 20 degrés sur la vallée du Rhône, 21 pour la Corse, 22 à 23 degrés sur le golfe du Lion et entre 23 et 25 degrés sur la Côte d'Azur.
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Il y a plus de 500 000 saisons, le Mont Bleu s'éveilla. Toute la nuit, le volcan maudit cracha ses entrailles de feu sur la horde de Kraou le Sage. À l'aube de l'humanité, à l'aube des temps obscurs, le Mont Bleu n'avait épargné qu'un enfant. Il s'appelait Raon. Et voici que le fils de Kraou le Sage s'élançait encore vers l'inconnu. À la découverte de la profonde et mystérieuse tanière du soleil, à la découverte de la grande horde de ceux qui marchent debout, les hommes. Car apprendre et comprendre, tel était son destin, le destin de Raon, fils des âges farouches.

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1: Bonjour, football, c'est une surprise. Pour la première fois de son histoire, la Côte d'Ivoire a fait tomber hier soir des Bleus qui se sont inclinés 2-1 pour leur premier match de préparation à la Coupe du Monde 2026. Après une première période encourageante hier, l'équipe de France a perdu ses repères au moment où Didier Deschamps a commencé à faire tourner son effectif. Les Français tenteront de réagir lundi face à l'Irlande du Nord à Lille. Foot toujours dominateur mais trop imprécis, les Bleuets ont été éliminés hier en demi-finale de l'Euro U17 par la Belgique 2-1. L'équipe de France U17 pourra nourrir de sérieux regrets. Bien entrés dans leur demi-finale, les Français ont longtemps imposé leur rythme face à une Belgique d'abord acculée dans son camp. Tennis Roland-Garros, l'Ukrainienne Marta Kotsiouk a été sèchement éliminée hier par la Russe Mira Andreeva qui se qualifie donc pour la finale. Dans l'autre demi du tournoi féminin, la Polonaise Maja Szwalińska s'est qualifiée pour sa première finale en Grand Chelem en remportant le duel face à la Russe Diana Schneider. Associés seulement depuis l'automne dernier, les Français Pierre-Hugues Herbert et Quentin Alli sont perdus en demi-finale à Roland-Garros hier face aux têtes de série numéro 2, le Finlandais Harry Elio Vahara et l'Anglais Henry Patten. Ils se sont inclinés en 2-7, 3-6, 4-6 et 1h14 de jeu. En tout cas, après 4 tournois ensemble depuis octobre 2025, ponctués d'une victoire à Metz et de 3 demi-finales, les deux tricolores ont de nouveau réussi à rejoindre le dernier carré, cette fois dans un majeur. Déjà titré 2 fois avec Nicolas Mahut en 2021 et 2018, Pierre-Hugues Herbert ne fera pas la passe de 3. Basket battu d'un point sur le fil 90-89 mardi soir à l'Adidas Arena lors du match 1 de cette demi-finale de Betclic Elite. Paris a égalisé jeudi soir en ne laissant aucune chance cette fois au Cholleté. Il s'impose de 100 à 77 lors du match 2, toujours dans l'enceinte de la Porte de la Chapelle. Les deux équipes se retrouveront ce dimanche dans les Mauges pour le match 3. C'est la fin de ce flash, une très bonne journée à notre écoute.
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1: Ce soir, c'est alcool à volonté, mes chers Hellboy. Nous n'avons pas réussi à nous emparer de l'enfant, mais nous avons tué Dunbalawa. Ah, viens par là, mon cher Cerberus.
2: Oui, maître.
1: Tu as été parfait ce soir. C'est bien pour ça que je te considère comme l'un de mes meilleurs lieutenants.
2: J'ai simplement aidé le jeune malfait à accomplir sa tâche. Sa mère me l'avait supplié. On a même fait un genre de pacte. On a dû tailler des pouces et se mélanger le sang. Depuis, je crois que j'ai chopé Némesté, d'ailleurs.
1: Comme dirait l'autre, toujours mettre du wasabi sur son gingembre.
2: Ah, vous ne pouvez pas avoir plus raison sur ce point.
1: Cependant, que ce soit le père ou le fils, aucun des deux n'ont réussi à terminer la tâche qui leur a été confiée.
3: Kami-sama, qu'allons-nous faire à présent ?
1: Je pense que nous allons faire sortir nos amis de la prison d'Impel Down. Les Blue Gorilles nous aideront, comme par le passé. Nous devons également nous trouver un repère. Une suggestion, Cerberus ?
2: J'en ai plusieurs, maître.
1: Et je suppose que tu auras la ferme intention de revenir t'occuper de Jobar, n'est-ce pas ? Tu as toujours été si attentionné avec tes élèves.
2: Même si mon désir d'enseigner est toujours aussi vivace, je n'aurai aucun regret de m'absenter quelque temps.
1: Dans ce cas, Snap, je pense qu'il est temps pour toi de remettre ta fameuse combinaison de Batman.
2: Vous savez bien que j'ai toujours eu des comics en horreur, maître.
1: Comme nous tous. Mais c'est un moyen de pression indéniable sur le monde des otaku. Jusqu'à ce que je dicte enfin ma loi sur ce monde.
4: Alan, au secours!
5: Hein? Qu'est-ce qui se passe, Juan?
4: C'est lui! C'est Sirius Blackjack! Il est venu pour te tuer!
6: Oh putain, c'est pas moi, Chipawa, je vous promets!
5: C'est moi que tu veux, t'en prends pas aux autres!
7: Qu'est-ce que vous avez à crier comme ça, vous? Je ne peux pas me concentrer sur mes bulots!
8: Laisse-moi passer, toi!
5: Samus, remets la lumière, vite!
9: Ça va, frangin?
7: Je n'ai pas rêvé, c'était bien Sirius Blackjack! Comment a-t-il pu entrer sans le mot de passe audio?
5: On s'en fout, il faut vite prévenir Madame Ingall!
10: Justement, la voilà qui arrive!
11: Les enfants, je sais que la mort du professeur Dumbanawa a dû vous choquer, surtout quand il a atterri en plein dans les gradins et que sa tête s'est retrouvée à une centaine de mètres. Mais bon, il serait peut-être temps de dormir. Mais c'est quoi ce foutoir?
5: Vite, prévenez les flics, l'armée, n'importe quoi. Blackjack il est venu pour me tuer ici même.
11: Vraiment? Mais c'est très grave en effet.
5: Je vous le fais pas dire.
11: On verra ça demain.
5: Mais on peut encore le choper.
11: Oui, mais j'ai sommeil. Allez, bonne nuit les enfants.
7: Je le crois pas. Mais comment elle veut qu'on ferme l'œil maintenant?
5: Laisse tomber, c'est une cyborg, et il lui manque une case. Bon, viens par là. Rien à voir, mais faut que je te raconte un truc. Un drôle de rêve.
12: Salut les petits lapins. Nous sommes aujourd'hui réunis pour vous souhaiter la bienvenue à Jobar, l'école des otaku. À la bouffe. Je vais vous dire quelques mots qui n'ont rien à voir les uns avec les autres, mais qui font fun. Elfen Lied, Grand Line, Super Sentai, Goldorakko, j'accorde 150 points à Albator. C'est du grand spectacle. Sayonara, j'abuse Dunbanawa.

0: Mes bien chers frères, nous sommes réunis ici pour pleurer la mort de Chabus, Werceval, Butler, Ludwig von Dumbalawa, aussi appelé en certaines circonstances, Jabu Dumbalawa. Ancien professeur de cosplay, puis directeur de l'école qui se trouve juste à ma gauche. Il était également président otaku de la Japanitude, Manitou suprême des possesseurs de PS3, entubeur de première, ordre du phénix, et j'en passe. Ah, je signale que la dernière information était censée être confidentielle. Mais après tout, il est mort. On l'appelait à la fois monsieur le directeur, et parfois patron, mais il n'en restait pas moins un homme. Bon, c'est vrai que les enfants le surnommaient le Vioque, mais ce n'est pas à ça que je voulais en venir. Je voulais dire qu'il ne méritait pas un tel acte de barbarie. Il avait encore beaucoup de choses à faire, du haut de ses 100 et quelques années. Je rappelle par ailleurs qu'il manque encore une de ses phalanges. Alors, celui qui met la main dessus est prié de bien vouloir la remettre aux objets trouvés. Je vais maintenant exorciser les esprits malins en faisant de grands gestes impressionnants.
1: Bon, j'en ai assez entendu, moi j'y vais.
2: T'as raison, c'est plutôt morbide. En plus, ils ont même pas parlé de la mort de Sénil.
3: Pendant que tout le monde est ici, on devrait peut-être faire un tour dans son bureau. On pourra peut-être trouver des indices sur ce complot.
1: Ok. Pour parler d'autre chose, mon bras il sera bientôt tout neuf. Ils ont dépêché des bons médecins pour me soigner. Par contre, personne veut me croire sur le retour de tu sais pas qui.
4: Bande de losers!
1: Moins fort, c'est une cérémonie là.
4: Ah ouais, pardon. Sinon, toi, ça va?
1: Moyen.
4: Moi c'est pareil.
1: Ah tiens, mais au fait, Sénil, il t'avait pas crevé les deux yeux?
4: Ah ouais, c'était pour ça que j'étais venu à la base. Je suis complètement guéri!
2: Mais comment ça se fait?
4: C'est secret!
1: Ah, cool. Bon, bah, à plus. Essaye de plus te faire enrôler chez les méchants.
4: Merci du conseil! À plus! Mais attendez là! J'en ai pas fini avec vous!
3: Alors c'est ça le bureau du Dirlor? Il faisait jamais le ménage ou quoi?
2: Eh, matez ça, c'est le casque de Megaman pour la répartition. En fait, c'est d'arnaque, il y a juste un générateur automatique des noms des quatre temples avec un haut-parleur intégré.
5: Albator.
3: Qu'est-ce que c'est que ce grognement bizarre?
1: Maintenant que j'y pense, il y avait ce bruit-là la dernière fois que je suis venu ici.
3: Ah! Un ours!
2: Maman!
1: Faut faire le mort!
3: Bah alors, il se passe rien? Eh! Mais c'est Totoro!
2: Maintenant que tu le dis, ça y ressemble, oui. Un animal légendaire qui a inspiré le film de Miyazaki.
1: J'ai même pas eu peur. Et donc, il sert à quoi?
3: Rien. Il est tout gentil, tout doux, et puis c'est tout.
1: Alors on continue de chercher. Ah, il y a un rétroprojecteur ici. Je l'enclenche pour voir.
6: Allô, allô, ça fonctionne ce bidule?
1: Tu crois qu'il nous entend?
3: Qu'il est mort, Hachi. Ça doit juste être un enregistrement.
6: Bon, alors voilà. Ceci s'adresse à Monsieur Powa et Did, ainsi que Miss John. S'il s'agit encore des idiots de quatrième année qui ont donné du piment à mon Totoro, je vous préviens, ça risque de barder sévère. Enfin, théoriquement, je serai mort quand vous regarderez ceci, alors bon, je passe pour cette fois. Bref, c'est bon, vous m'écoutez? Il s'agit de mes dernières volontés. C'est vrai que j'ai déjà fait mon testament en début d'année, mais c'est pas important. À Monsieur Hachi Powa, j'offre Sabal Kintama Grandeur Nature de Angelic Killer, la reproduction parfaite de celle qui lui a fait gagner son premier match. C'est dans mon tiroir de gauche.
1: Merci, professeur.
6: Tu l'as ou pas? C'est bon? Alors ça se dévisse normalement. Voilà. Et maintenant, je demanderai à Miss John de déposer son dé du risque à l'intérieur.
3: Hé hey, mais c'est le présent Tsunade-sama!
1: Discute pas et fais-le.
6: Bien. Tout à l'heure, vous irez dans la forêt et vous cacherez le Kintama dans un buisson. Et vous ne le récupérerez pas avant la fin de la saga. C'est très important.
2: Moi, je pige rien. Je veux mon cadeau.
6: Pas encore, monsieur Tid.
2: Il m'a parlé, là.
6: Taisez-vous! D'abord, j'offre à Mademoiselle Elmiton John un recueil de contes pour enfants en espérant qu'elle en fasse bon usage.
3: Hein?
6: Il y a des dessins, c'est super joli.
2: Le cadeau moisi.
6: Tid!
2: Désolé, professeur.
6: À Wenald Tid, j'offre une superbe armure de Pégase d'une valeur inestimable que j'ai dégotée à un vieux papy itinérant. Elle se trouve derrière mon armoire.
1: Ici? Il y a un digicode.
6: Le code est l'année de création du studio Clamp.
1: Merci. Mitton, c'est combien?
3: Vous êtes désespérant. C'est 1989.
2: Yes! Trop la classe! Eh mais, c'est juste une boîte avec des sangles.
6: Vous pourrez l'ouvrir uniquement lorsque... En fait, je sais pas trop, un de ces jours, quoi. En attendant, je vous conseille toujours de la porter sur votre dos, comme Seiya, quoi. Allez, sur ce, bonne chance. Et allez mettre des fleurs sur ma tombe. Des lys, je veux des lys.
1: C'est bien mystérieux tout ça. On rentre dans notre dortoir.
5: Tut, pas si vite. Vous êtes à Chipowa, n'est-ce pas?
2: Waouh, qu'est-ce que vous êtes belle. C'est vous la nouvelle infirmière de l'école?
5: Silence, Almôme. Je suis Mademoiselle Freya Umbrella, la nouvelle directrice de cette école, dépêchée ce matin même par le nouveau ministre de la Japatitude. Et voici votre nouveau professeur des ninjutsu.
2: Mais je vous connais. Vous travaillez avec mon père au ministère. Vous êtes le meilleur chasseur d'otaku qui ont mal tourné. Vous êtes trop les casse-gueules.
7: Un peu de respect. Ce surnom n'est absolument pas justifié.
3: Son vrai nom, c'est Abbas Fortrollet en réalité. Cela dit, c'est pas mieux. Ah, mais il est vraiment trop beau.
7: C'était totalement prévu. J'avais évidemment vu cette petite marche de 12,5 cm. Enfin, bref, on se revoit dans mon cours juste après l'ellipse.
1: Hein ?
8: Ellipse.
1: Pratique cette transition. Je me demande ce qu'on va faire dans son cours.
7: Fermez-la ! Rangez vos bouquins, vous n'en aurez pas besoin !
9: On n'en a pas. On vient juste de savoir que notre ordre de perm a été supprimé.
7: Mais tu vas la boucler ! Le prochain qui l'ouvre sans permission, je l'envoie se faire écarteler dans les cachots. Et le concierge Rizard Gay sera bien content de... Rodriguez. Sans vouloir vous vexer, j'avais tout de suite remarqué ce livre par terre. Je voulais juste détendre un peu l'atmosphère. J'étais bon, hein.
10: Ouais, il m'a regardé.
3: Comme il est beau.
2: T'as déjà oublié ton Wee-Wing?
3: Qui?
2: Laisse tomber.
7: Sid!
2: Oui?
7: Debout! Fermez-la! Assis!
2: D'accord.
7: Abbas Fortrollet, employé par le ministère. Vous aurez peut-être vos plus grandes peurs dans ce cours. Je vais vous apprendre à vous battre, car vous en aurez besoin. Vigilance constante. Mais pour ce premier cours, nous allons parler d'un sujet pour le moins intéressant. Tid.
2: Oui?
7: Debout! Pouvez-vous me dire ce que les otaku redoutent le plus au monde?
2: Les manois? Non, attendez, je crois que mon père m'en a parlé. Des objets maléfiques?
7: Assis. Réponse précaire, mais vraie sur le fond. Les maléfices, c'est pour ceux qui croient encore aux yokai, aux fantômes si vous préférez. Je me souviens d'un otaku débile qui croyait que la chambre en bas de son immeuble était hantée. Tout ça parce qu'elle était inoccupée et qu'il y avait vu de la lumière. Enfin bref, c'est tout juste bon pour une histoire franco-belge. Les objets soi-disant maléfiques sont tous créés par des otaku. Mine de rien, on est des gros geeks passionnés de mécanique quantique et de nanotechnologie. Imaginez un peu que quelqu'un se serve de ce savoir pour prendre le pouvoir. Eh bien c'est exactement ce qu'il se passerait si vous savez pas qui était de retour à la vie. Ce qui n'est pas le cas, évidemment.
1: Je l'ai vu, il a tué Dumbanawa.
7: Mais vous allez la fermer, Poa. Personne ne parle dans mon cours, à part les meufs. Enfin je veux dire, les demoiselles. Si vous voulez vous en prendre à quelqu'un, allez voir la directrice, j'ai pas de temps à perdre avec vos balivernes. Celui dont on n'arrive jamais à prononcer le nom était très doué dans ce domaine, autant que feu votre directeur. Seulement lui, il avait choisi d'agir dans l'ombre. Accompagné de ses Hellboys, comme il les appelait, il avait créé sept objets dotés d'une grande technologie.
2: Et quand on les réunit, il y a un dragon sacré qui arrive et on peut faire un vœu ?
7: Bien tenté, mais non. Il est certain que sept pouvoirs aussi puissants font évidemment penser à certains mangas. Mais sept est un chiffre noble. Les sept étages, les sept nains... Ces objets sont destinés à plusieurs choses, mais on peut les regrouper en trois catégories. Ceux qui insufflent la douleur, ceux qui contrôlent une personne, et ceux qui peuvent tuer. Ce genre d'objet, en moins perfectionné, existait déjà dans les temps anciens. Et au fil des siècles, un fanat de mecha leur a donné un nom. Les Macross. Je ne vais pas vous refaire les cours du professeur Harid, mais il paraît logique que vous savez pas qui voulait en créer sept en hommage à une suite de cet animé. La série Macross 7.
1: En effet, tout concorde.
7: Il est possible de résister à certains de ces Macross, mais nous y reviendrons plus tard. Pour la suite du cours, je vais vous demander de pousser les chaises et les tables vers le fond de la classe et de venir chercher un sabre. Ils ne sont pas affûtés. Pour le moment.
1: Oh, vous pourriez pas faire un peu moins de bruit dans la salle commune? C'est pas possible tout ce bordel. Tiens d'ailleurs, dégagez, on va être seuls tous les trois.
11: Ta gueule, le premier année, y'en a qui bossent.
1: Ouais, bon, ok, ça ira pour cette fois. Mais je te préviens que quand j'aurai assez de charisme, je te remettrai à ta place, hein. Non mais...
2: De toute façon, je vois pas pourquoi on devrait se cacher, faudrait être un expert pour comprendre.
3: J'ai fait des recherches à la médiathèque, aucun livre ne parle de Macross en tant qu'objet maléfique, et rien de plus sur internet.
2: En plus, ça doit coûter un rein pour avoir ce genre d'infos sur les sites spécialisés.
1: Mais nous, on en sait un peu plus, non? Suffit de réfléchir un peu. On a détruit le Death Note, ça en fait déjà un de moins. Oh, et je parie que l'automail qui était greffé sur Dumbanawa en était un aussi.
3: Tu nous avais dit qu'il était tout rouillé. À tous les coups, il avait réussi à s'en débarrasser tout seul.
2: Il y a des chances.
1: Tiens, en parlant de bras, il m'enlève mon plat de demain. Ça a été vite. Mais sinon, le Death Note, il était vraiment puissant. Il pouvait manipuler et tuer en même temps.
2: Manipuler, ça me dit quelque chose. Tu te souviens de notre émission de radio du début d'année? On avait dégoté une clé du Millennium. Je sais plus trop comment d'ailleurs. Et après, on en avait fait quoi déjà?
1: Cherche pas, c'était un épisode bonus. C'était pas censé apparaître dans l'histoire originale. Enfin, stop aux apartés. Ça nous fait 3 Macross, et il y en a sûrement un quatrième. Drachu avait un œil de la tribu des Kotoko.
3: C'était pas plutôt Kuruta?
1: Ouais, c'est pareil. Il est devenu tout écarlate et il a réussi à manipuler Wingman Lukum.
2: C'est pour ça qu'il était si bizarre à la fin du tournoi. En plus, il a dégringolé tous les escaliers sur une centaine d'étages. Et même qu'il a entraîné l'étudiant japonais dans sa chute. Heureusement que Fleur avait esquivé.
8: Tous les étudiants sont priés de bien venir tout de suite au temple principal. Exécution.
1: Qu'est-ce qu'elle nous veut encore, celle-là?
2: Allons-y.
12: En tant que nouvelle directrice de cet établissement, j'ai jugé qu'il était de mon devoir de garantir la sécurité absolue des élèves. Toi là, tu m'as fait mon décolleté, c'est ça?
13: Tu viendras me voir dans mon bureau après les cours.
12: Oui, donc la sécurité. J'ai fait passer tout un tas de lois et de décrets d'éducation, et pas besoin d'un an pour tous les faire adopter, le ministère a tout de suite accepté. Toutes les organisations, associations, équipes, groupes ou clubs d'élèves de plus de 3 personnes sont dissous à compter de ce jour.
1: Quoi, il y aura plus d'Angelic Killer, mais on a fait qu'un seul match.
12: Parmi les autres décrets, j'ai l'autorité suprême pour infliger toute sanction, punition ou retrait de privilèges aux élèves. Tous les emails reçus sont relus par Monsieur Ruzard Gay. S'il voit quelque chose de compromettant, il a tous les droits de sanctions corporelles. De toute manière, il se prenait pas avant.
14: Cette fois-ci, ça va saigner.
12: Je déclare également la création d'une brigade inquisitoriale fantôme qui aura le droit de retirer des points aux élèves.
2: De toute manière, on est largement en tête, on n'a pas de soucis à se faire.
12: Ronald Tid, personne ne vous a demandé votre avis. Hop, collé ce soir, le concierge s'occupera bien de vous.
2: Oh non!
12: La brigade sera composée de...
14: Bande d'arriérés, c'est qui le boss?
12: Vous l'avez reconnu. Il y aura aussi Vito Sushi et Garo Sashimi, accompagnés de Glaise Panini et Fonzie Partition. Pour terminer, demain vous avez votre sortie au village de Préhistoire. Et malgré tous ces décrets, le ministère a jugé que laisser les enfants se balader sur l'île n'était pas si dangereux. Alors je n'ai pas le pouvoir de vous en empêcher. Mais celui qui n'a pas d'autorisation parentale, eh ben il est coincé ici. Sur ce, bonsoir.
1: Mais j'ai même pas de parents, moi. Comment je pourrais avoir une autorisation? C'est débile. Le seul qui s'en approche, il veut ma peau.
3: Et si tu allais demander au professeur Madame Ingall?
1: Bonne idée. Allez, Wen, tiens le coup, on se revoit demain au village.
2: Ouais.
15: Non, Pawa.
1: Mais je vous ai encore rien demandé.
15: Seul un parent ou un tuteur peut signer la feuille. C'est mon dernier mot.
1: Hé, Arid. Arid.
16: Oui, Hachi.
1: Vous vous souvenez, en début d'année, je vous avais demandé si vous vouliez devenir mon nouveau papa. Vous y avez réfléchi?
16: Mon petit, j'ai pas la tête à ça en ce moment. Je suis allé en prison et après Dumbanawa décède. Un grand otaku, cet homme-là. J'y réfléchirai peut-être la semaine prochaine.
1: Vous servez vraiment à rien. Bon, il est temps que je me resserve de la combinaison invisible que m'a légué mon père biologique.
16: Frimeur.
3: Ça fait vraiment bizarre de pas te voir, Hachi. Les gens doivent me prendre pour une folle à parler toute seule.
1: Ils te prennent toujours pour une folle, je te rassure.
3: En tout cas, on a réussi à passer sans problème. Mais je n'ai pas vu Wan ce matin.
1: Il a dû partir devant, mais c'est bizarre, j'ai encore fait un rêve chelou cette nuit. D'abord, c'était une histoire avec le père de Wan qui se faisait attaquer par un serpent, enfin, sans importance. Mais après, j'étais dans une scène différente, j'étais pas spectateur, j'étais plutôt à travers les yeux de quelqu'un. Je sais pas qui c'est, mais il était en train de se cacher dans une armoire pleine de sous-vêtements.
3: T'es vraiment un pervers, Hachi.
1: Mais attends que je finisse. Il a entrouvert la porte et j'ai vu que c'était le bureau de Dumbanawa. Et là, il y avait Umbrella qui disait à Wan de nettoyer la vitre avec ses décrets, là. Et ensuite, un chien noir a déboulé dans la pièce et a mordu Wan. Après, le chien a tiré Wan vers la sortie et moi, je me suis réveillé en sursaut.
3: Ah oui.
1: Non, je ne me drogue pas, Miton.
3: Non, c'est pas ça. Tu crois que ça s'est réellement passé?
1: J'en sais trop rien, c'était drôlement réaliste.
3: Si on ne voit pas Wan dans les parages, il faudra...
14: Bande de copains. Stop! J'enlève 30 points à John.
3: Mais qu'est-ce que j'ai fait?
14: J'aime pas ta tronche.
3: C'est pas suffisant.
14: Alors, t'as marché sur les plateformes du village.
3: Mais y'a même pas de route.
14: Tu te rebelles? Moins de 10 points, Albator.
1: Laisse tomber, Miton.
3: Ça y est, on arrive enfin au village de Préhistoire.
1: Je comprends mieux pourquoi ça s'appelle comme ça.
3: En fait, il n'y a pas de maison. Les habitants vivent dans des grottes. Par rapport à l'île, Jobar est sur l'autre flanc. Les gens d'ici sont des otakus qui ont plus ou moins raté leur diplôme, ou qui adoraient l'île du temps de leurs études. Même si certains sont un peu gâteux, ils arrivent à voir certains jeux vidéo ou mangas pas trop en retard sur le reste du monde.
1: Je vois. Il se fait soif, on devrait aller dans un bar ou un truc du genre.
3: Ici, ça s'appelle aux 3 Chobits. Il paraît que la gérante, Madame Ilia, est une fan de Persocom.
1: Ah oui, Harid nous en avait touché un mot pendant un de ses cours, mais j'ai oublié.
3: Ce sont des robots humanoïdes. Pas très perfectionnés, hein. Mais ils peuvent faire des tâches simples, comme servir ou encaisser de l'argent. On les reconnaît à leurs oreilles bizarres en velours sur les tempes. Il y en a comme ça au chemin des pervers, je crois. Bonjour.
17: Bienvenue à la maison. Que puis-je faire pour vous?
3: J'ai une grande soif. Je voudrais 2 verres de bilubeur. Je vais me mettre par ici, au fond de la salle, à la fenêtre.
17: Comme il vous plaira. Je vous apporte cela tout de suite.
1: Bien joué. Tu peux juste déplacer cette plante pour que personne ne s'assoie à ma place?
3: D'accord.
17: Voici, 250 yens, s'il vous plaît.
3: Voilà.
1: Ben oui, ça fait du bien.
3: C'est vrai, mais je m'inquiète quand même pour Juan. Attends, j'ai pris des livres pour pas avoir l'air trop cloche.
14: Bande de siphonnés. Tiens, revoilà la farine manoir. Toujours toute seule. Où sont le binocle et son acolyte de requin?
3: Bah alors, mal fait, tu ne tiens pas droit? C'est toi qu'on devrait appeler casse-gueule.
14: 50 points, Wild Bâtard.
3: Comment aurais-je pu te faire un croche-pied alors que je suis à 1 mètre de toi? C'est physiquement impossible. Il y a au moins 10 personnes qui peuvent en témoigner.
14: Tu ne perds rien pour attendre.
3: Merci, Hachi.
1: Tout le plaisir était pour moi. Je voulais lui renverser ma bilubeur sur la tête, mais ça aurait été trop flag. C'est le chien que j'ai vu dans mon rêve. Il se barre, suivons-le.
3: Hein? Bon, d'accord.
1: Vite, Mitan! Il va vers l'extérieur du village. Faut pas le perdre de vue.
3: Je ne suis pas forte à la course.
1: Je sais, t'es une geekette, mais continue. Je retire juste ma combinaison optique et je te rejoins.
3: Il est passé dans cette grotte, Hachi.
1: Ok, suivons les traces de pattes.
2: Le chien, c'est lui, c'est Sirius Blackjack, c'est un cyborg.
1: Vous?
18: Bonjour, Hachi. Je croyais que tu devais m'envoyer des emails de temps à autre.
1: Vous êtes un meurtrier. Vous valez même pas mieux que World of Morité.
2: Hachi, il a fait des expériences sur moi, lui et l'autre cyborg.
1: Un autre? Qui est là?
19: Calme-toi, Hachi, on va tout vous expliquer.
1: Professeur Lapin, c'est vous qui étiez derrière tout ça?
19: Lupin...
3: Je le savais! Je vous ai vu vous transformer, lorsque j'avais été donné à manger à Croque-Mou quand Hachi n'était pas là.
1: Ah bon? Et tu comptais nous le dire quand?
3: Disons que ça m'est un peu sorti de la tête ces derniers temps.
19: Hachi, Sirius et moi-même, nous connaissons depuis très longtemps. Nous étions des amis de votre père.
1: Vous avez quelque chose à voir avec la mort de mes parents?
18: Brood et Morote m'a fait porter chapeau de leur meurtre. J'ai rien à voir avec tout ça. Lorsque vous avez mis Vichus Malfait en prison, j'ai appris qu'il allait réapparaître sous peu. L'attitude de Bella Swan a fait que le confirmer. De toute manière, nous savions tous qu'il n'était pas mort. Quand tu étais bébé, Hachi, il t'a implanté cette puce, et on ne l'a plus jamais revu.
19: Nous avons fait partie de l'Ordre du Phénix, une organisation secrète destinée à lutter contre la menace des Hellboy. Nous avons dû faire face à la menace que représentaient les Macross. Je sais que le professeur Trolley vous en a parlé. Par la suite, ils furent dispersés, et certains furent en circulation sur le marché noir des goodies, baladés de main en main comme le Death Note. Je suppose que vous vous en doutiez.
1: J'imagine que vous avez aidé Sirius à s'enfuir, c'est ça?
19: Tout à fait. Lorsque nous avions votre âge, nous sommes devenus illégalement des cyborgs. Moi en loup, Sirius en chien et Jace en taupe.
1: Mon père pouvait se transformer en taupe?
18: Il a toujours aimé fouiner.
3: Et qu'est-ce que vous avez fait à Juan?
18: Désolé d'avoir été aussi violent, je n'ai pas eu le choix. C'était le dernier ordre que nous a transmis Don Banawa. Je pense qu'il savait qu'il allait mourir.
2: Bordel, mais vous m'avez fait quoi?
19: Eh bien, désolé, mais Juan, tu es un cyborg.
2: Quoi, hein?
1: Yeah.
2: Alors moi, je vis ma vie tranquille, et là, il y a deux tarés qui me transforment en cyborg. Mais on est où, là? Je veux voir mon avocat.
19: Reste assis, tes plaies ne sont pas encore cicatrisées, Juan.
2: On aura tout vu dans cette école. Bon, et vous m'avez fait quoi, au juste?
18: On t'a changé en un genre de centaure, mais à vrai dire, on s'est un peu gouré.
2: Hein?
19: En fait, tu seras un centaure, mais à l'envers. On a mal remonté ton buste.
2: Quoi? Comme Franky dans One Piece?
19: C'est l'idée, mais je te jure que c'était pas intentionnel.
2: Mais vous êtes taré, pourquoi vous avez fait ça?
19: Eh bien, seul un cyborg centaure peut revêtir l'armure de Pégase. Il te sera alors possible de voler.
2: Super, mais je m'en fous, moi. D'une part, vous me faites ça sans me prévenir, de deux, je vais avoir l'air trop naze.
1: Bon, tu t'y habitueras. Est-ce que vous savez où se trouvent les derniers Macross?
18: Juste un seul. C'est Don Banawa qui l'a trouvé. Il m'avait laissé un mot dans un rondeau d'eau en plus qu'il m'avait envoyé en début d'année. Apparemment, c'est une ancienne grotte où Brood et Morote venaient s'amuser quand il était gamin. Il était orphelin. De mère otaku et de père fan de comics.
3: Waouh, c'est fou ça!
18: Comme quoi, tout est possible. Moi, ça me brévus, mais bon, peu importe.
20: Il est l'heure de se lever! Allez, la gymnastique du jour! 1, 2, 1, 2, on s'active!
19: Faudra qu'on finisse de te configurer, Juan.
1: Allons-y ensemble, Sirius. Je veux venir détruire le Macross avec toi.
18: Quoi? Vraiment? Tu me fais confiance?
1: Bien sûr!
18: Parce que j'avais apporté plein de cassettes de Dr. Slump pour qu'on fasse plus ample connaissance.
1: Helmiton, tu couvres mes arrières. Invente n'importe quoi, Umbrella.
3: D'accord! Sois prudent, Hachi.
18: Très bien. Allons-y, filleul. On va prendre mon vaisseau.
1: T'as un vrai vaisseau?
18: Évidemment. J'ai plein de fric, alors avant de venir, j'ai fait quelques emplettes.
20: Prenez soin de vous.
18: Je me disais que si t'en avais envie, tu pourrais venir chez moi cet été. Tu étais en voir de toutes les couleurs avec ces familles de casse-cul. J'habite au 12, Square Kumo, à Londres.
2: Ouais, pourquoi pas? Tiens, tu pourrais pas me signer ça avant qu'on arrive? On sait jamais.
18: Une autorisation parentale? Sans problème.
2: Merci. Et donc, tu me disais que c'était Don Banawa qui avait découvert les talents de Moro de Morote?
0: C'est cela. Il était venu ici il y a longtemps lors d'une excursion avec son orphelinat. L'un des enfants aurait disparu. Maintenant, j'imagine que c'est lui qui l'aurait tué à cette époque. On l'appelait Dame Tuckerman. Par la suite, il a changé son nom, mais gardé un deuxième surnom. Le Joker.
20: Je vois. C'est ici alors ?
0: Oui, on va se poser.
20: Oula ! Oh, les vagues sont trop fortes. Le vaisseau s'est coincé dans les récifs. On ferait mieux de continuer à pied.
0: C'est noté.
20: Hé, hey, y a un copyright sur cette expression.
21: Allez. L'entrée par là. Ouf. On arrive.
18: Nous voilà dans la grotte.
1: Merci, j'avais vu. Pas la peine de tout commenter.
18: Chi, elle est mastoc.
1: Tu crois qu'on doit faire comment pour passer ce mur? T'as ramené un genre de Goods Bomberman?
18: C'était sur le papier de Don Manawa.
6: Il vous faudra placer un bras dans la roche, comme Indiana Jones. J'aurais voulu le faire moi-même, mais j'ai besoin de toutes mes forces pour me débarrasser de l'automail. Et puis bon, bah, place aux jeunes quand même.
1: Et j'imagine qu'on va se faire charcuter la main.
18: Probablement, mais on risque de... Mais pas le bras dans le...
1: Ça s'ouvre. De toute manière, t'as un cyborg, non?
18: Ouais, mais quand même, je ressens la douleur.
1: Chouchotte. Ouah, encore une plus immense grotte avec un lac. Au fait, tu crois que pour récupérer son Macross, Rune Morote est obligé de se détruire le bras?
18: Aucune idée. Il y a plusieurs passages, j'imagine. Et regarde au milieu du lac. Il y a une lumière au loin. Et il y a une barque. Vite, prenons-la.
1: Pourquoi vite? Dans n'importe quel manga, ils auraient passé au moins 5 minutes à contempler la salle en faisant des « Oh !» et des « Waouh !»
18: Bah c'est pas notre cas. Allez, monte là-dedans.
1: Ok.

0: C'est quoi ça? Un bassin?
1: L'eau est colorée, c'est étrange. Amène la torche par ici.
0: Attends une minute, y'a quelque chose au fond. Une boîte transparente avec un genre de masque.
1: C'est le Macross. C'est un masque de holo. Comment faire pour aller chercher? Je vais essayer de plonger la rame pour la récupérer. Wow, c'est de l'acide, ça se dissout.
0: C'est impossible de le récupérer alors.
1: Je vais y aller, Hachi. Je peux y résister.
0: Non, fais pas ça. Tu vas y laisser ta peau. Littéralement.
1: J'en risque de perdre ma partie humaine, en effet. Mais je peux bien faire ça, si c'est pour détruire l'un des instruments de mort de Waru et Moroté.
0: Arrête, y'a d'autres moyens. Ah! Mais pourquoi il a fait une bombe? Il est malade!
1: Prends le masque, Hachi. Qu'est-ce que...
0: T'as dû activer un mécanisme. Y'a des monstres qui sortent de l'eau. Vite, remonte, remonte. On va reprendre le bateau.
1: Je ressemble à Terminator, comme ça, non?
0: C'est pas le moment. Je rame, essaye de les repousser.
1: Ce sont des cyborgs aussi, Hachi. Boyard et Rose d'Apple Seed. C-17 et C-18 de Dragon Ball. Et par là, il y a un pacifista de One Piece et Gali de Ganmu.
0: Tu crois qu'ils ont une partie humaine? Je dirais plutôt des genres de persocom.
1: Tu as raison, ce sont des robots. Même s'ils ont été créés à l'image de ces bords de manga.
0: La triche, ils ont des lasers!
1: Oui, mais moi aussi j'ai des armes.
0: Oui, Sirius.
1: Va démarrer le vaisseau, je m'occupe de les revenir.
0: Je connais rien, moi, à ça. Si seulement Harry était là... Ah, ça y est. Sirius, monte.
1: Désolé, Hachi. Je ne suis pas assez fort.
0: Sirius,
2: non. 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
4: Bonjour, le corps retrouvé dans le GRC hier est celui d'un enfant porteur de vêtements similaires à ceux de Liana, a annoncé le procureur de la République d'Agen, Olivier Naboulet. Le corps a été retrouvé sur une exploitation agricole près du village de Puy-Casquier. Une autopsie va être réalisée. Le projet de loi du gouvernement sur le logement sera présenté le mercredi 24 juin en Conseil des ministres, mais son examen par le Parlement pourrait ne débuter qu'après l'été. Le texte doit regrouper plusieurs sujets, dont la révision de l'interdiction de location des logements, passoire énergétique, mais aussi le lancement d'un troisième programme de renouvellement urbain. Elle était poursuivie en diffamation après avoir dénoncé des violences sexuelles dans le mouvement raélien. Lydia Adjara a été relaxée par le tribunal judiciaire de Paris. La justice a estimé qu'elle avait porté la preuve de sa bonne foi. Elle avait déposé plainte en novembre dernier pour violences sexuelles et torture sur mineurs à l'encontre de Claude Vaurillon, alias Raël, et deux autres membres de la secte. Les pharmaciens ont signalé l'an dernier 468 agressions à l'Ordre national des pharmaciens, qui constate cependant que peu d'entre eux portent plainte devant la justice. Ce chiffre représente une diminution d'environ 12% par rapport à 2024. Jacques et Jessica Moretti, propriétaires du bar Le Constellation, où 41 personnes ont trouvé la mort lors de l'incendie du 1er janvier à Crans-Montana, vont être à nouveau entendus par la justice suisse ce vendredi. Pour la première fois, cette audition se déroulera sous le format d'une confrontation entre eux. C'est la fin de ce flash, une très bonne journée à notre écoute.
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1: Ouvrir la porte à gauche.
2: Je n'ai pas envie de me faire pourrir par un autre zombie puant.
1: Il faudrait peut-être détecter les pièges.
3: Ah, bon, d'accord. Écartez-vous.
4: Tu vois quelque chose ?
3: Eh bien, cette porte a l'air normale.
1: Essaie encore.
3: Désolé, je ne vois rien.
5: Essaie encore une fois.
3: Tiens donc, il me semble voir un mécanisme étrange.
1: Heureusement qu'on a insisté.
4: Tu sauras le désarmer ?
3: Sans problème. Je vais glisser le passe-partout ici et tirer un peu sur la poignée.
1: Attention !
2: Eh ben...
4: Mais qu'est-ce que c'était ?
2: Oh, la galère ! Ça ressemble à un échec critique.
1: Il a pris un clapeur de Mazrock en pleine figure.
2: Un quoi ?
1: C'est un sort que les prêtres de la dynastie de Vontors utilisaient...
2: Ça suffira.
4: Mais où est le voleur ?
2: C'est le petit tas de cendres devant la porte.
4: Mais alors ? Il est mort ?
1: Il a été brûlé au 28e degré.
5: Ça lui apprendra à faire le malin.
2: Pas de panique, nous allons trouver un moyen de le ramener à la vie. T'as un parchemin pour ressusciter les tas de cendres ? Mais non, mais...
1: C'est foutu pour lui, il n'avait pas de point de destin.
2: Allez, vous me faites marcher, hein ?
5: Non.
2: C'est une grosse blague très nulle et vous allez m'annoncer la chute.
1: Mais non !
2: Mais on peut pas mourir comme ça !
1: Ben si.
4: Après toutes ces aventures, après tout ce temps passé ensemble à parcourir le château, il disparaît comme un moins que rien.
5: Et voilà, ça chiale encore.
2: Respectons une minute de silence pour la disparition de notre camarade. Bah moi je m'ennuie, alors je vais récupérer ses affaires.
4: Tu n'as donc pas de cœur ?
2: C'est toujours mieux que de pas avoir de cervelle.
1: Bah bon, tant pis pour le silence, on continue.
4: Je vous causerai plus jamais.
5: Oh, quel dommage.
1: Il faut quand même ouvrir cette porte.
5: Ouais.
2: Tout a brûlé, à part la clé et le trousseau de serrurier.
1: Et merde. Alors, qui va ouvrir ?
5: Moi.
1: Préparez-vous.
2: À mort !
1: Qu'est-ce que tu vois ?
5: Rien du tout.
1: Comment ça, rien du tout ?
5: C'est vous qui avez la torche.
1: Ah, eh ben je vais t'éclairer avec mon bâton.
2: Alors ?
1: C'est une pièce moyenne remplie de meubles et de vieilles choses.
2: Ouais, on va tout fouiller.
1: Tu crois que ça pourrait être la tanière de la liche ?
5: En tout cas, elle a la même odeur.
1: Il y a une grande bibliothèque.
2: Oh, j'en ai marre, encore des livres.
1: Entrons, les amis.
5: Moi, je m'occupe de l'armoire.
1: Je m'occupe de la bibliothèque.
4: Je vais regarder dans la commode.
2: Et moi, je vais voir le coffre.
1: Bon, bah, je vais fouiller la table, puisque c'est tout ce qui reste.
5: Y a rien dans cette armoire, à part des chiffons.
4: C'est pareil dans la commode. Quelle misère.
1: Je ne vois que des livres de cuisine et d'histoire de la musique.
2: On perd du temps. J'ai ouvert le coffre avec la clé dorée. Regardez.
1: Oh !
5: Qu'est-ce que c'est ?
4: C'est une magnifique flûte en or.
2: Mais c'est pas vrai, ça. Y a que des objets pourraves dans cette tour à la con.
5: Ouais, c'est lourd.
1: Elle est sans doute magique.
2: Et alors, c'est quand même un objet d'elfe.
4: Je la prends.
5: Bah, voyons.
2: Bon, c'est pas la peine de rester plus longtemps. Arrête de crâner avec ton instrument.
5: En plus, tu joues mal.
2: Allons-y, il reste une porte.
1: Mais y a plus personne pour s'occuper des pièges.
2: Je vais m'en occuper.
5: J'en ai marre. Hé,
2: hey, regardez là dans le couloir.
1: Une créature nous barre la route.
2: Mais ce n'est pas une créature, c'est un poulet.
4: Ce n'est pas un poulet, c'est un coq.
5: C'est l'enfoiré qui nous a réveillés ce matin.
2: À mort !
1: Non, n'approchez pas !
5: Quoi ?
1: C'est trop facile. Ce n'est certainement pas un coq ordinaire.
2: Bah quoi ? On s'en fout, on l'explose ?
1: Non, elle a raison, c'est plutôt étrange. Je crois que c'est un changeur de forme.
5: Un quoi ?
1: Une créature qui prend l'apparence d'une autre. Tu t'approches d'un poulet et... Tu te retrouves en face d'un monstre énorme.
2: T'es vachement négatif quand même.
5: On peut même pas buter un poulet tranquille.
2: Il faudrait s'assurer que c'est une volaille normale.
4: Et je pourrais lui tirer des flèches ?
2: Bonne idée.
1: Vas-y.
2: Mais t'as aucune chance de le toucher.
4: Je vais essayer.
2: Mince.
4: Oh non, je l'ai raté.
2: Quelle surprise.
4: J'essaye encore.
2: Vas-y.
4: Oh là là.
5: T'es passé à 2 mètres.
2: Je commence à croire que le nain a raison.
4: C'est ça, hein ? Dites que j'ai pas de talent.
2: C'est exactement ce que je dis.
4: Eh ben, j'essaye encore, vous allez voir.
1: Allons bon.
4: Et oh, mais il arrête pas de bouger.
5: T'es vraiment nul.
2: Bon, je vais régler son compte à ce poulet, moi.
5: J'arrive.
2: Ce n'est pas très prudent.
1: C'est de l'inconscience.
2: Poulet, viens par ici.
5: Piou, piou, piou.
2: Vas-y, chope. On dirait qu'elle est normale, cette bestiole.
1: Il va se transformer, tu vas voir.
5: Ouais.
4: Hé,
1: Ça y est, il est mort.
2: Ah zut. Quand je pense que j'ai cru à tes conneries.
1: Ouais, on peut se tromper, hein.
2: Ouais, ça t'arrive un peu trop souvent.
6: Voilà, on a un casse-croûte pour ce soir.
1: Bon, qui va ouvrir la deuxième porte?
2: Je vais voir à quoi elle ressemble.
1: Écartez-vous, si jamais ça explose encore...
6: On va pas être nombreux à se partager les 8000 pièces d'or.
2: C'est bien de se sentir soutenu.
1: Mais on a qu'à faire attention.
5: Bon alors, tu l'ouvres la porte?
1: On s'ennuie.
2: Ouais, deux secondes, hein. Bon alors, la porte a une poignée et pas de serrure.
6: Fais gaffe, elle va se transformer en poulet.
1: Oh, t'es con toi.
2: C'est une porte en bois, faite de planches, ajustée et clouée avec une grande précision.
1: Elle est piégée ou pas?
2: Attendez, bon, à l'œil nu, on voit rien là, mais...
1: Tourne la poignée.
2: C'est pas si simple.
6: Ben si, tu mets ta main sur la poignée et tu tournes.
5: Je crois que tu as peur.
2: Moi? Peur d'une porte? Elle est bien bonne.
6: Alors, ouvre-la.
1: Je prépare mon arc.
2: Je vous ai pas raconté l'histoire du mec qui rencontre un minotaure et...
5: On s'en fout.
2: Bon, au fait, on n'a pas regardé si ma bague était magique.
6: La porte.
2: Ouais, voilà, bon. Bon, j'ouvre.
6: Quand même.
1: Alors?
2: Ouais, très drôle.
1: Il y a quelque chose, alors?
2: Oh, merde.
5: Qu'est-ce que tu vois?
2: Il y a deux balais et un seau dans un placard.
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3: Il est 15h.

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1: Nouvelle tendance, les objets connectés.
2: Bonjour à tous, dans l'actualité objets connectés, on parle de Sony. Sony qui améliore sa climatisation portable Rain Pocket Pro Plus. Avec le Rain Pocket Plus, Sony propose donc une solution de rafraîchissement personnel toujours plus perfectionnée. Forcément, avec ce réchauffement climatique toujours plus indéniable et des phases de grosse chaleur toujours plus présentes, les constructeurs de la tech cherchent des solutions pour rafraîchir la situation. À défaut de la corriger, Sony n'est pas le seul à proposer un dispositif thermique portable, mais quelques nouvelles générations de sa solution. Disponible depuis quelques jours, y compris en France, le Rain Pocket Pro Plus prend le relais du Rain Pocket Pro que nous avions déjà parlé ici. Il s'agit toujours d'un appareil tour de cou silencieux qui dispose d'une plaque rafraîchissante qui vient se poser à la base de la nuque pour refroidir le corps. Des capteurs et un algorithme sont là pour proposer une expérience thermique personnalisé en fonction donc de la température extérieure et des mouvements de l'utilisateur. Sony annonce un refroidissement 20% plus efficace qu'avec la précédente version, avec une baisse de 2 degrés supplémentaires avec le mode Smart Cool et une température de surface visée de 20 degrés. A l'inverse, un mode Warm permet de réchauffer le corps en hiver. Côté autonomie, la firme annonce 15 heures avec une température environnante de 30 degrés. Conçu pour être assez discret, le Rain Pocket Pro Plus dispose également d'un nouveau bandeau Adaptive Hold pour une meilleure stabilité et un maintien amélioré même en marchant ou lors d'une activité légère. On se retrouve très vite avec d'autres objets connectés à découvrir.
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0: Bonjour les petits enfants. Comment ça va-t-il? On est content de retrouver Mangano-sama.
1: Quoi?
0: Il est ridicule le costume de Mangano-sama. Mais pas tant que ça. Puisqu'aujourd'hui, il a décidé de vous téléporter directement dans l'univers de... Ah non, c'est pas ça. Ah, pas ça non plus.

0: garçon japonais, Nobi Nobita. Nobita était ce que l'on pouvait appeler un bon à rien. Mais un jour, il allait voir sa vie bouleversée par l'arrivée d'un spécimen un peu plus curieux.
1: Qu'on dit bien, cette année va se passer sans aucun souci.
2: Moi, t'en sais pas si sûr. Dans 30 minutes, Nobi Nobita va se fendre. Et dans 40 minutes, il sera en proie aux flammes.
1: Mais qui parle? Sortez de là! Je vois personne, ça me plaît guère.
3: C'est moi qui parlais. Tu m'en veux?
1: T'es quoi? D'où tu sors? Pourquoi? Mais comment t'as fait pour sortir du tiroir?
3: T'arrêtes là? Tu poses trop de questions. Et puis, c'est pas important tout ça. Ce qui compte, c'est que je viens pour te sauver.
1: De la pendaison et des flammes? C'est ça?
3: Oh, ça, c'est pas grand chose. De toute façon, jusqu'à ta mort, il t'arrivera que des embrouilles du genre.
1: Quoi? N'importe quoi! Personne peut connaître l'avenir!
3: Et pourtant si. Et tu veux savoir pourquoi? Et c'est quoi ça?
1: Ça? C'est du mochi.
3: Ça a l'air bon? C'est la première fois que j'en mange! Merci bien! C'était excellent!
1: Non mais je voulais quoi cette bestiole au juste? Mais qu'est-ce que... je suis nul! J'ai dû rêver! Pendre! N'importe quoi!
4: Doraemon!
5: Ben, il est où Doraemon? Ah, ça va? Doraemon t'a expliqué? Il va s'occuper de toi maintenant! Désolé, mais moi je vais pas pouvoir rester. Hein. Tu verras, c'est pas le must des robots, mais bon, ce sera largement suffisant pour toi. Hein. Faut dire qu'avec ta poisse, papy, nul en tout! En sport, dans les études, et même pour le Janken, t'es nul. Et en grandissant, ça va pas s'arranger, hein. Heureusement, Doraemon est là maintenant, hein, papy?
1: Attends, pourquoi tu m'appelles papy?
5: Ah, je vois, Doraemon t'a pas expliqué.
3: Et non, désolé.
5: Alors, je reprends. Tous les deux, on vient du futur. Et notre machine temporelle a atterri dans ton tiroir.
1: Quoi?
3: C'est Washi et donc ton arrière-arrière-petit-fils.
5: T'es donc mon arrière-arrière-grand-père.
1: Mais je peux pas avoir de petit-fils à mon âge.
3: Pas très malin, hein?
5: Que veux-tu? Un jour, tu vas devenir adulte.
1: Ben oui.
5: Et puis, tu vas te marier.
1: Oh!
5: Ouais, dans 19 ans même.
1: C'est vrai? Avec qui? Avec Shizuka?
5: Ah non! Avec Jaiko!
1: Jaiko? La sœur de Jagan? Non, pas Maya! Je pars! Je l'aime pas, elle!
5: J'y peux rien, moi!
3: On lui montre les photos?
5: Tiens, une photo de ton mariage! Et là, c'est avec vos enfants!
1: Je dis n'importe quoi! Dégagez!
0: Ce chat robot bleu venu du futur! Ce Doraemon allait avoir pour mission de garantir à Nobita une vie plus sereine. Et c'est sa poche qui l'y aiderait.
3: Alors comme ça, Suneo t'a vu casser le vase et il essaye de te faire chanter. Tu vas voir, ça va pas se passer comme ça, crois-moi.
1: Heureusement que t'es là, Doraemon. C'est le meilleur, merci.
3: T'en fais pas, je peux tout faire. On va d'abord aller voir ce vase avec ça. Allez hop, direction l'école. Il est où ce vase alors?
1: Normalement il est à la poubelle.
3: Et hop, un petit coup de vaseur, remonte. Et voilà.

0: place au jardin.
1: Non, mais ça y est, hein, tu peux me chier. Tu vas en colère après lui plutôt?
2: Mais maintenant que tu le dis, c'est vrai que ça m'énerve ce qu'il m'a fait.
1: Allez, tu vas voir, on va se venger.
2: Bah ouais, mais comment?
1: Avec ça, un kit d'espionnage.
2: Ouais, dis donc, t'en as des trucs dans ta poche.
3: La plupart du temps, les soucis qui tracassent Nobita venaient d'une seule et même source. Shizuka.
4: Allez, à tout à l'heure.
2: Ok, je t'attendrai.
5: Eh oh, vous parlez de quoi avec Shizuka?
6: Hein? Me dis pas que Shizuka va venir travailler chez toi?
2: Bah quoi? Ce sera sympa, on pourra s'aider.
5: Hé, hey, on va pas laisser faire ça, hein?
6: C'est notre Shizuka.
5: Ouais, faut surtout pas la laisser à Nobita. On va voir. Allez, Shizuka, viens faire tes devoirs avec nous.
6: Oui, on t'aidera plus que Nobita, c'est sûr.
2: J'en ai marre. Shizuka va aller chez eux maintenant. J'étais tellement heureux qu'elle vienne.
1: C'est comme s'il a demandé en premier, non? C'est bon?
2: Oui, mais ils vont insister. Et tout. De toute façon, j'ai plus envie de travailler, alors. C'est quoi?
1: Si t'écris un truc dedans, ça va le réaliser.
2: T'es sûr? N'importe quoi.
1: Ouais, même si ça paraît impossible.

0: c'est pour vous. Attends, mais c'est pas possible!
1: Bah, j'étais dans le quartier pour une réunion, et j'ai un vieux copain. Il s'est réorienté, il est devenu pâtissier, il a insisté pour me donner des dorayaki.
2: Hormis sa fantastique poche permettant d'obtenir des objets hors du commun, Doraemon disposait également d'une faculté qui faisait rêver la Terre entière.
1: Mais puisque je te le dis, c'est toi qui m'as demandé en mariage!
3: N'importe quoi, c'est toi qui m'as supplié!
1: Mais non!
4: Allez, on va vérifier ça. Avec la machine temporelle.
5: Non mais tu sais, Doraemon, même si on trouve qu'il dit la vérité, ça n'arrangera peut-être pas les choses.
4: Nous y voilà, le 3 novembre 1959.
5: Oh regarde, c'est maman, en jeune.
4: Elle? Non.
5: On dirait qu'elle attend quelqu'un.
3: Mais qu'est-ce qu'il fiche, bon sang? C'est lui qui me demande de venir pour parler et il est même pas encore là. Oh, pratiquement une heure de retard en plus.
5: Comme d'hab, papa est à la bourre.
1: Ah, Tamako, désolé.
3: Nobisuke, enfin.
1: C'est ma montre qui ne marche plus. Une vraie cacaille.
3: Hé, hey, mais c'est moi qui te l'ai offert cette cacaille. T'as toujours des excuses bidons.
1: Ah, désolé, attends-moi. Mais ralentis! Tu vas trop vite!
3: Bon, allez, j'arrête de le faire marcher. Allez, j'arrête de te faire la tête. C'est quoi que t'avais d'important à me dire?
1: Comment elle ose! Je pensais pas qu'elle était comme ça. Tu veux dire que je voulais la demander en mariage?
6: Ouais, ouais, ouais.
3: Alors, dis-moi ce que tu voulais me demander. Dieu! Nobisuke! Où t'es? Quoi?
6: Allez, s'il te plaît.
3: Quoi? Quoi? Quoi? Ça fait 5 minutes qu'il est sans moi?
7: Et il est déjà en train de draguer une autre fille! Je pensais pas qu'il était comme ça! Je veux plus jamais le revoir!
8: Merci à toi, frérot!
1: Si on m'avait dit que j'allais me faire soutirer de l'argent par ma frangine aujourd'hui... Bah, elle est où Tamako maintenant?
2: Comme vous le voyez, les péripéties de Nobita et de Doraemon sont loin d'être terminées. Et si vous voulez en savoir davantage sur ce personnage emblématique du manga, n'attendez plus et foncez lire la suite. Moi, je vous laisse, car j'ai pas mal de rangements à faire dans ma poche et... j'espère ne pas y trouver de sales surprises. À bientôt pour de nouvelles aventures encore plus fabuleuses.

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5: Il est 17h.

Salut à tous, c'est Alex. Il est l'heure de votre rendez-vous hebdomadaire avec l'animation japonaise, j'ai nommé Anime Story. Cette semaine, on se retrouve dans une école, un collège, une académie, comme vous voulez. En tout cas, un établissement très particulier. C'est l'académie ou le collège des ninjas. Les méthodes pédagogiques et l'enseignement sont très particuliers, les élèves le sont encore plus. On a rendez-vous avec la folie. Nicolas et Mandoline sont très proches et ils sont deux des nombreux élèves de cette académie et on peut dire qu'ils enchaînent l'émission. Bien entendu, rien ne va comme il le faut, tout part de travers, y compris pour le téléspectateur, et c'est donc 20 minutes de bonheur à chaque fois, à chaque épisode. Ce dessin animé bénéficie de deux titres, l'Académie des Ninjas, lors de son premier passage sur la 5 à partir du 3 avril 1990, et le Collège des Ninjas, lorsque la série a été rediffusée sur TF1 dans le Club Dorothée. Même si la série n'est pas très connue, elle vaut vraiment le coup d'œil parce que les affrontements entre les écoles, il y a deux écoles rivales, l'école des chauves-souris où sont Nicolas et Mandoline et l'école des scorpions, les affrontements sont vraiment mythiques. On est vraiment dans la dérision et le délire total, un petit peu à la manière du collège foufoufou. Ce sont de toute façon des gags et de l'humour bien japonais. Le générique qui a ouvert l'émission, c'était le générique français, interprété par Jean-Paul Césari. Alors pour l'occasion, je vous ai fait un petit montage entre la version de la 5 et la version TF1, puisque comme il y a eu un léger changement de titre au passage, le générique est légèrement différent. Il y en a un où Jean-Paul Césari chante l'Académie des Ninjas et l'autre le Collège des Ninjas. Là, j'ai fait d'une pierre deux coups. Et puis puisqu'on parle générique, je vous propose d'enchaîner avec le générique de début japonais. Un générique grandiose, moi je l'aime beaucoup, il est interprété par Sayaka Itoho.

0: Tu m'as sauvé la vie.
1: Je n'allais quand même pas les laisser faire.
0: Oh. Merci, Nicolas.
1: Mandoline, tu vas bien?
0: Oui, ça va.
1: Ils vont regretter de t'avoir touché, c'est moi qui te le dis.

C'est Alex avec vous pour Anime Story. Aujourd'hui, nous parlons de l'Académie des Ninjas. Et à l'instant, vous venez d'écouter Koi no Jumon wa Suki toki metokis, le générique de début japonais du dessin animé. Ce dessin animé a d'ailleurs été produit par NAS et par Tsushida Productions. Alors NAS, c'est ceux qui avaient produit le Collège Foufoufou ou Keroro, vous savez, la petite grenouille. Donc, deux dessins animés très délirants, un peu dans le même style. Et puis Tsushida Productions étaient les producteurs d'Olivier Tom, les champions de foot. Là, c'est radicalement différent. Les 69 épisodes qui composent la série ont été diffusés du 17 octobre 1982 au 11 mars 1984 au Japon et ils sont tirés d'un manga de Fujihiko Hosono. Cet auteur, on le connaît en France, notamment pour une autre de ses adaptations, il s'agit de Gugu Ganmo. C'est tout aussi délirant, on retrouve le même genre d'humour, un humour très piquant, très cinglant et puis des fois un peu râlé-pâquerette, il faut bien le dire. Mais c'est agréable, ça fait passer un bon moment. Je vous conseille vraiment de revoir ces séries. Après le générique de début japonais, il est tout à fait naturel que je vous propose le générique de fin. La chanson est toujours interprétée par Sayaka Ito et le titre de la chanson, c'est Koi no Bikyu Akushon. C'est donc le générique de fin japonais de l'Académie des Ninjas.

0: À l'instant dans Anime Story, c'était le générique de fin japonais de l'Académie des Ninjas, interprété par Sayaka Ito. Le dessin animé, je vous l'ai dit, a été réalisé au Japon. C'est par monsieur Koichi Sasaki qui avait travaillé sur Mazinger Z, le grand frère de Goldorak, et sur la toute première série des Barbapapa, qui est très ancienne d'ailleurs, hein, qui date du début des années 70. Le caractère designer, c'est monsieur Hiroshi Kanazawa qui avait travaillé sur Paul le Pêcheur, vous savez, cette série sur la pêche, donc logique finalement, qui avait été diffusée sur La 5, et puis il a travaillé aussi sur Panda Petit Panda, le long métrage, enfin, le moyen métrage, on va dire, de Hayao Miyazaki. On peut dire que le résultat est réussi, puisqu'on a toujours plaisir à regarder la série, je trouve qu'elle est bien animée, bien réalisée, c'est donc une bonne petite réussite. Et ce qu'on va surtout retenir pour le staff japonais dans ce dessin animé, c'est le compositeur des musiques. Il s'agit de monsieur Joe Hisaishi, le compositeur attitré des films de Hayao Miyazaki. Il a notamment composé les musiques de Nausicaa, La Piuta, Le Château dans le Ciel, Chihiro, et puis d'autres encore. Et là, on peut dire que la série a eu de la chance de pouvoir se doter de ce compositeur. C'est le petit plus qui fait qu'on peut accrocher à ce dessin animé qui pourtant n'est pas très connu. Je vous propose tout de suite de découvrir quelques BGM composés donc par Joe Hisaishi. 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
1: Je déteste les hommes mûrs, mais je ferai une exception pour cette fois. Rassurez-vous, j'ai pas envie de rester seule à Paris.

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1: Vous devriez faire un appel par haut-parleur.
2: Ne l'écoutez pas, Nicolas est toujours un peu facétieux, il ne pense pas ce qu'il dit.
1: Ceci est un appel urgent, on demande un agent de la CIA, de toute urgence, merci.
2: Mais il est complètement fou.

0: À l'instant dans Anime Story, c'était 3 BGM de l'Académie des Ninjas composé par Monsieur Joe Hisaishi. Nous allons maintenant aborder le sujet du doublage français, un doublage qui est par moments réussi, malgré quelques petits changements de voix un petit peu regrettables. On a certains personnages secondaires qui, effectivement, ont leur voix qui fluctue. Commençons quand même avec les personnages principaux, notamment Nicolas, qui est doublé par Monsieur Bernard Soufflet, qui avait doublé Aki dans Cathy la petite fermière, ou Théodule dans Le Petit Chef. C'est une voix qu'on retrouve pas souvent hein, dans les dessins animés des années 80, et du coup c'est assez appréciable de l'avoir dans ce rôle-là, surtout le rôle principal. On a Mandoline, qui est doublée par Béatrice Bruno, une comédienne qu'on a retrouvée dans le rôle de Fanny, pour, vous savez, la petite renarde pour les petits malins. Les petits malins de Gabi Gabi, l'ami des tout petits. Et puis nous avons le grand-père Sarutobi, le grand-père de Nicolas, qui est doublé par Serge Bourrier, qui double également le père de Mandoline, qui est le directeur de la fameuse Académie des Ninjas. Bon alors Serge Bourrier, vous connaissez quand même, c'est la voix de Sean dans Senseiya, dans Les Chevaliers du Zodiac. Bon, il a doublé aussi plein d'autres personnages dans cette série. Et puis c'est aussi James dans Tico et ses amis. Le professeur Gâteau est doublé par Patrick Poivet, qu'on connaissait pour être la voix de Starlion dans les Cosmocats, mais il est aussi la voix officielle de Bruce Willis. Et puis pour finir, c'est Daniel Douet qui double Marie-Jo, une des camarades de classe, enfin camarade entre guillemets, hein, de Nicolas et Mandoline. Daniel Douet, c'était la célèbre voix de Laura dans City Hunter, une des deux comédiennes qui avait doublé Laura, et puis elle a aussi doublé Elodie dans Patlabor. Il y a bien sûr d'autres comédiens qui gravitent hein, sur cette série. Je vous ai dit, il y a eu pas mal de changements de voix. Je crois qu'il y a notamment Amélie Morin qui avait remplacé Daniel Douet pour le rôle de Marie-Jo. Et puis, on a toujours le problème de l'adaptation française qui, à cette époque-là, n'était pas très très scrupuleuse de la version originale japonaise. Il faut dire qu'il y a beaucoup de gags parfois en dessous de la ceinture, et bien adapter ça pour un public d'enfants auquel ça s'adressait à l'époque sur la 5 ou dans le Club Dorothée, c'était pas très évident. Avant de se quitter, je vous propose une autre BGM de l'Académie des Ninjas, toujours composée par Joe Hisaishi. 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

À l'instant, dans Anime Story, c'était Joe Hisaishi pour une BGM de l'Académie des Ninjas. Ce numéro d'Anime Story consacré à l'Académie des Ninjas touche à sa fin. J'espère que vous n'êtes pas devenu complètement fou. J'espère que vous passerez un petit peu de temps à nous envoyer des messages sur notre site internet, sur notre forum ou sur notre page Facebook. C'est en musique que nous allons nous séparer, comme à chaque fois, et puis ça va changer un petit peu, hein. Pour une fois il n'y a pas de générique italien ou espagnol ou allemand ou je ne sais quoi, je vous propose une chanson extraite de la bande originale japonaise de l'Académie. C'est assez rigolo, c'est décalé, c'est en fait l'hymne de l'école des ninjas, chanté donc par tous les élèves de l'école des ninjas. Allez, je vous laisse, je vous souhaite une excellente semaine à tous.

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1: La météo pour ce samedi 6 juin, le temps reste mitigé au nord-ouest avec quelques gouttes, tandis que l'amélioration est nette dans le sud avec de la chaleur et du soleil. Les températures pour ce samedi matin, 12 degrés sur Strasbourg, 12 également sur Lille, 14 degrés pour Paris, 14 à Brest et Orléans, 15 degrés pour Toulouse et Bastia, 16 à Marseille et 18 degrés pour Nice. Et pour ce samedi après-midi, entre 16 et 23 degrés sur une moitié nord, il fera 16 en Bretagne, 17 sur les Hauts-de-France, 20 degrés en Île-de-France, 23 sur le Grand Est. Dans la moitié sud, entre 19 et 27 degrés. Il fera entre 19 et 22 degrés en Nouvelle-Aquitaine, 25 sur la vallée du Rhône, 26 en Occitanie, 24 degrés sur la Corse et entre 24 et 27 degrés le long de la Méditerranée.
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0: Bonjour, c'est Chris.
1: Bonjour, c'est Holly.
0: Alors, après ce grand moment de Actor Studio, voilà, encore toutes mes excuses, My Lady, de quoi on va parler aujourd'hui ?
1: Nous allons parler d'un drama qui s'intitule La 101e demande en mariage.
0: Voilà, demande en mariage pour la 101e fois pour le titre en France, puisque c'est pour une fois on va parler d'une série qui est disponible sur Netflix France. Mais d'abord, My Lady, on fait quand même l'essentiel. Alors, qu'est-ce qu'on boit ?
1: Ah ben on boit pas la même chose pour une fois. Toi, c'est du Darjeeling First Flush Aria, tandis que moi, je bois un thé thaï. Alors le thé avec dedans du lait concentré sucré et je rajoute un petit peu de lait avec. Et
0: c'est bon.
1: Bah oui, c'est bon.
0: Alors, la 101e demande au mariage, donc Hyaku Ikku. Kameno Proposo est un drama japonais en fait qui a été diffusé sur la Fuji Telebi du 1er juillet au 16 septembre 1991 hein, donc c'est un drama japonais du début des années 90 hein, donc avec Atsuko Asano et Tetsuya Takeda dans les rôles principaux. Donc c'est une série qui a pas mal marché à l'époque dans le cadre d'une trilogie de drama qui était la trilogie de l'amour pur qui était diffusée sur Fuji Telebi qui avait commencé avec Stekina Kataomoi en octobre 90, Tokyo Love Story dont on a parlé dans un des tout premiers épisodes de Baboulou d'ailleurs aussi disponible sur Netflix France désormais, qui était diffusé en janvier 91 et
1: alors,
0: donc oui
1: pas Baboulou le drama
0: oui Baboulou non Baboulou n'est pas encore disponible sur Netflix France, c'était le drama Tokyo Love Story qui est disponible aussi sur Netflix France donc et enfin le dernier de la trilogie donc de la trilogie de l'amour pur était donc la 101e demande en mariage donc du 1er juillet au 16 septembre 91. Petit moment French cinéma, on va dire cinéma français. Déjà dans les au niveau de des éditions DVD, c'est indiqué en français la demande en mariage pour la 101e fois. Je trouvais ça assez rigolo.
1: Mais on dirait un petit peu qu'ils ont traduit littéralement depuis l'anglais.
0: Oui, c'est fort possible. 101st proposal, comme ça, un truc comme ça, le titre international. Voilà, il y a des références au cinéma français. Et d'ailleurs, la typo du titre, justement, c'est un style manuscrit légèrement incliné. En fait, c'était pour

0: ressemblait aux films étrangers entre guillemets, donc non japonais, des années 60-70, et justement aussi une référence directe au parapluie de Cherbourg.
1: Parapluie de Cherbourg, Jacques Demy, c'est ça ?
0: Jacques Demy, celui qui a réalisé Lady Oscar, hein, la version live, et Parking avec Francis Huster.
1: Et la magnifique, dans le rôle d'Oscar quand même, la magnifique...
0: Catriona, alors pas dans Parking, mais dans Lady Oscar, donc le rôle d'Oscar était tenu par Catriona McColl, donc qui n'était d'autre à l'époque que l'égérie de Shiseido, et plus tard l'égérie de Lucio Fulci, mais c'est un autre débat. Mylady, comment est-ce qu'on a connu ce drama ?
1: Eh bien, on l'a connu par un chemin totalement détourné, puisque nous avons fait donc un épisode dédié à Unchan Nanchan, et c'est dans le cadre de leur émission que nous avons vu la parodie.
0: Alors, pour être plus précis, ce n'est pas quand nous avons fait l'épisode de Baboulou, c'est quand nous avons vu le best-of de Unchan Nanchan, oui.
1: C'était pour s'y référer, pour avoir plus de détails voilà. Donc sur la genèse de l'histoire.
0: Donc on vous invite à écouter le Baboulou dédié à Unchan Nanchan. Donc effectivement, oui, on a connu la parodie de la 101e demande en mariage. On a d'abord connu la parodie avant de connaître le drama, puisque on avait complètement halluciné, on a dû voir ça à 92 par là, non, 94, non, autant pour moi, oui, voilà, ça, c'est plutôt vers 94, mais l'émission datait de 91, donc on avait vu une VHS, un best-of de l'année 91 de Unchan Nanchan, et dedans, il y avait des extraits de la parodie de la 101e demande en mariage, et en fait, on a recherché ce drama justement parce qu'on avait tellement aimé la parodie.
1: Il faut reconnaître que les deux acteurs, ils étaient vraiment très très très bons.
0: Je vous renvoie à l'épisode, mais dont Nanbala, donc l'un des deux du duo de comiques, qui réussissait, on va dire, à imiter les mimiques de l'actrice du drama, vraiment à la perfection, et ça rendait vraiment quelque chose d'assez génial. Comment est-ce qu'on pourrait pitcher, sans spoiler pour l'instant, ce drama ?
1: La Belle et la Bête ?
0: mais oui, mais ça on y reviendra aussi, parce qu'effectivement on est aussi sur du héros sépsifié, hein, on n'en sort pas. Donc en fait, on a deux personnages principaux, donc on a Kaoru Yabuki, qui est violoncelliste dans un orchestre, c'est une femme de... une femme qui vient d'un milieu un peu assaisé. Hein,
1: oh, pas nécessairement, mais en tout cas, elle est venue à Tokyo pour pouvoir faire carrière. Et en fait, c'est une femme libre et indépendante, ça.
0: Voilà, c'est ça. Et donc, cultivée, qui, elle, de toute façon, est à un niveau de vie assez aisé. Et donc, elle porte le deuil de son ex-fiancé depuis 3 ans, qui est décédé dans un accident de voiture en allant justement pour se marier avec elle, et donc elle accepte, alors sa mère tente, parce qu'elle a 30 ans, donc sa mère tente désespérément à ce qu'elle trouve un mari.
1: Oui, parce qu'à l'époque, on s'était rendu compte que, en tout cas dans les dramas de l'époque, c'était un thème assez récurrent, c'est que à 30 ans, quand tu es une fille asiatique, tu es périmée.
0: Voilà, en tout cas au Japon, voilà, c'est ça, c'est 30 ans, c'était le truc, il fallait absolument se marier.
1: C'était la date butoir, sinon, mon Dieu, t'as loupé ta vie. Hein,
0: donc, oui, voilà, tu finissais vieille fille, tout ça, donc voilà, donc c'était la mentalité de l'époque. Hein. J'ai d'ailleurs connu quelqu'un personnellement qui a fui le Japon à cause de ça. Le fait d'avoir la pression sociale, où tout le monde voulait qu'elle se marie et s'est barrée aux États-Unis.
1: Enfin là, on en rit légèrement, mais c'est vrai que je pense qu'au niveau pression sociale, ça devait être très, très, quelque chose d'assez fort quand même.
0: Oui, cette amie me l'avait confirmé. Donc sa mère la pousse pour qu'elle se marie et elle accepte d'avoir ce qu'on appelle un rendez-vous arrangé pour essayer de trouver un compagnon.
1: Un gokkon ?
0: Enfin, le gokkon, c'est à plusieurs. En fait, ce sont des rencontres entre plusieurs jeunes garçons et plusieurs jeunes filles. Et ça se dit aussi pour les.
1: Là, maintenant, j'étais persuadée que c'était pareil, mais non.
0: Pour moi, gokkon, c'était plus lié aux rencontres avec plusieurs garçons et plusieurs filles en face. Et voilà. Enfin, en tout cas, c'est pour un rendez-vous arrangé avec quelqu'un qu'elle connaît pas du tout, en vue d'un éventuel mariage, s'il se plaise. Et donc, elle accepte de rencontrer. Donc, c'est une sorte de blind date, hein, en fait c'est pas du tout, et en fait la personne qu'elle rencontre, c'est Tatsuro Oshino, jeu de mots, parce que Oshino Tatsuro, c'est Tatsuro des étoiles, mais on y reviendra encore. Donc Oshino Tatsuro qui est plus âgé qu'elle, et qui surtout, lui, ça fait 99 fois qu'il fait des rencontres pour éventuellement se marier, et que ça échoue. En fait, c'est son 100e rendez-vous. Et voilà, il est plus âgé qu'elle, il est d'un milieu plutôt modeste, il est chef de chantier, mais voilà, c'est pas un grand chef, quoi. Il gère une équipe sur les chantiers, mais bon, il a pas une énorme carrière, il a pas énormément d'éducation, et puis en plus il a un physique un peu, autant elle est grande, élancée, magnifique, avec des longs cheveux, autant lui il est un peu trapu. Oui.
1: Tu veux dire des longs cheveux comme Maïté Lou?
0: Bah, j'allais y arriver, mais on peut faire exploser le drive, mon cœur. Donc, ne faisons pas le podcast avant le podcast. Non, pas la tête. Donc, alors, voilà, étant donné que lui, je veux dire, Tatsuro Oshino, il est plutôt trapu, on sent que c'est un homme de la terre, quoi. Je veux dire, c'est quelqu'un qui est plus... Tu as parlé de la Belle et la Bête, c'est exactement ça. Je veux dire, lui, il est, tu sens le bonhomme qui est plus proche de la terre, qui est plus proche du réel. Voilà, c'est quelque chose de plus. Voilà, autant elle est dans l'artistique, le violoncelle, autant lui, il est plus dans le concret. Donc il y a ce rendez-vous arrangé.
1: Ça se passe très mal.
0: Ça se passe extrêmement mal. Parce qu'ils sont complètement, ils ont rien en commun, quoi.
1: À part le fait d'aller dans un mariage.
0: Oui, d'avoir un rendez-vous, voilà. Et donc ça se passe mal, mais la petite sœur, quand on a marre de voir sa grande sœur, donc Kaoru, se morfondre, donc la petite sœur, en fait, elle va essayer de créer un lien. Et en fait, le lien va pas vraiment se créer comme on le pense, c'est-à-dire qu'il va y avoir un lien qui va se créer entre deux, et sur cette dizaine d'épisodes, je crois qu'il y a 12 épisodes, quelque chose comme ça, sur cette dizaine d'épisodes, on va avoir donc cette relation un peu étrange entre Kaoru et Tatsuro, qui ont rien en commun. C'est une relation très particulière qui est en train de se développer entre eux.
1: Bah, ils sont tous les deux malheureux de leur côté, mais voilà. Pour des raisons différentes. Mais voilà, ils sont pas très heureux dans leur vie, chacun.
0: Voilà, et on est sur deux. Mais t'as tapé vraiment juste. On est vraiment sur de la Belle et la Bête. Alors, ma lady, est-ce qu'on a fait le tour pour le pitch général sans spoiler?
1: Oui, mais c'est vrai que dit comme ça, on a l'impression que c'est pas terrible, alors qu'en fait, si. Non, mais vraiment, c'est pas tant l'histoire que la manière dont elle est racontée.
0: Bah écoute, on va revenir dessus. My Lady, qu'est-ce qu'on écoutait en 1991 quand cette série passait?
1: Alors on va écouter Kan Aiwa Katsu.

0: On vient d'écouter Aiwa Katsu donc par Kan. Donc maintenant on va parler du cast. Donc on va vous présenter donc plus précisément les personnages avec les acteurs. Les acteurs chez vous. Heureusement qu'il n'y a pas l'image à lui. Hein. Donc on a Kaoru Yabuki. Donc Kaoru Yabuki, donc c'est la violoncelliste dont on a parlé. D'autres choses à rajouter sur son personnage, à part le fait qu'elle a une petite sœur et qu'elle vit seule avec sa petite sœur dans son appartement à Tokyo.
1: C'est une femme qui est assez blessée par la vie, déjà,
0: ouais.
1: et aussi un élément qu'on a remarqué dans ce drama qui nous a beaucoup plu, c'est que contrairement à d'habitude, en général, les personnages sont montrés de façon très positive ou très négative, il n'y a pas d'entre-deux, tandis que là, chaque personnage a ses bons côtés et ses moins bons.
0: Tout à fait, ils ont tous des qualités et des défauts. Alors, elle est interprétée par... Atsuko Asano, donc une actrice qui est née le 4 mars 1961, et nous on l'a connue aussi dans une autre série, c'était laquelle ?
1: C'était Abunai Deka, dont on a parlé déjà, je crois que c'était le tout premier épisode de Baboulou.
0: Un des tout premiers épisodes de Baboulou, tout à fait. Donc Abunai Deka, c'était un peu le Miami Vice japonais, puisque oui.
1: N'exagérons rien. Faut pas s'imaginer des choses qui n'existent pas quand même.
0: C'était Yokohama Police Department, tout ça. C'était Abunai Deka, c'était la police japonaise pendant la bulle. Donc bon, on nous faisait croire que Tokyo c'était la zone, mais c'était très rigolo. Non,
1: pas Tokyo, Yokohama.
0: Yokohama, pardon. Oui, c'est vrai. Yokohama, c'était la zone. Et donc, ce qui était assez sympa, ce que j'apprécie énormément chez Atsuko Asano, donc l'actrice, c'est qu'elle a un rôle qui est vraiment diamétralement opposé entre Abunai Deka et la 101e demande de mariage, puisque dans la 101e demande de mariage, elle est extrêmement féminine, extrêmement délicate, extrêmement féminine, elle est magnifique, je veux dire, son personnage est vraiment magnifique, alors que dans Abunai Deka, c'était un tomboy, c'était vraiment un garçon manqué. Il n'y avait ni la grâce ni la finesse en fait de Kaoru dans son personnage dans Abunai Deka. Et c'est vraiment une actrice qui a quand même vraiment une grande palette en fait de possibilités de d'interprétation.
1: Et surtout, elle se montre avec beaucoup d'émotion justement dans la 101e demande en mariage.
0: Oui. Un truc qui m'a impressionné, c'est que c'est un drama qui est très chargé émotionnellement, et l'actrice Atsuko Asano, c'est impressionnant parce que c'est une actrice qui pleure sur commande. C'est parce qu'on voit, parce que ce sont des vraies larmes, parce qu'il n'y a pas de cut en fait pour qu'on puisse lui mettre un truc dans les yeux. Il y a des moments, il y a un plan où en fait on est complètement sur son visage sans quitter, même plusieurs fois dans la série, et il y a les larmes qui coulent, mais réellement. Mais c'est-à-dire que l'actrice est en capacité de pleurer sur demande. Et j'étais ultra. D'ailleurs, je pense que ils ont tous été impressionnés par ça, parce qu'il y a 12 millions de plans dans la série où on la voit pleurer comme ça, avec un long plan sur son visage et les larmes qui commencent à couler. C'est impressionnant. Moi, je sais pas comment elle fait.
1: Elle est actrice,
0: Elle est actrice, oui, tout à fait. Donc, on a aussi... Oui.
1: Et surtout, moi, l'image que je me fais d'elle, c'est plutôt le... Je dirais que c'est le cliché, le stéréotype de la beauté japonaise de l'époque.
0: Oui, c'est vrai qu'on n'est pas loin de ça. Je la trouve... Alors, ce qu'on nous avait vendu dans Tokyo Story comme l'archétype de la beauté japonaise, c'était Sekiguchi. Je vous renvoie à notre épisode sur Tokyo Story. Mais je trouve même qu'elle est encore plus féminine. Enfin, t'en as parlé au début de l'épisode, mais c'est vrai qu'elle ressemble à Maitelu dans Galaxy Express 1999, quoi. C'est vraiment grande, élancée, des longs cheveux magnifiques.
1: Alors, je me demande si c'est juste une coïncidence ou alors si c'est un choix délibéré de la production.
0: Bah écoute, j'ai mon idée sur la question. On y reviendra quand on va passer justement, quand on abordera le thème de la culture otaku justement qui est dans le drama, mais on va y revenir. Donc, puisque moi on en parle, hein. Tatsuro Oshino, j'ai l'air Tatsuro des étoiles, quoi, c'est son nom, c'est ça. Donc, Tatsuro Oshino, donc comme on l'a dit, c'est un homme qui est chef d'une équipe sur chantier, pas beaucoup d'éducation, pas très riche, et qui en plus est une figure paternelle.
1: Enfin, pas beaucoup d'éducation parce que je crois qu'il a arrêté après le lycée, c'est ça? Il est pas allé à la fac.
0: Voilà, c'est ça, il est pas allé à la fac, mais justement par nécessité en fait.
1: Oui, parce que si j'ai bien compris, leur père étant décédé, c'est lui qui a pris en charge l'éducation de son jeune frère.
0: Ah, ça. Et donc, Tatsuro Shino est une figure paternelle. En fait, ce qui se passe, c'est que ce type n'a pas vraiment eu de jeunesse dans la mesure où il a été mis en responsabilité très vite. Et donc, il est devenu très vite le père de son jeune frère. Et donc, ce qui lui a coupé pas mal d'opportunités dans la vie. Et d'où ce décalage entre lui qui a tout de suite été jeté dès sa jeunesse, qui a été jeté dans la réalité, et donc dans le monde du travail, dans les responsabilités, la paternité de son jeune frère. Tandis que Kaoru, de son côté, elle a pu faire des études de musique, elle a pu devenir une artiste. Donc voilà, donc on est vraiment sur un réel décalage. Voilà, c'est ça, sur un réel décalage. Vis-à-vis de la vision de la vie quotidienne, quoi.
1: Cependant, elle a quand même des points communs malgré tout avec Tatsuro, faut pas que je me trompe parce que moi je suis plus Galaxy Express que, que cette série. C'est que elle, de son côté, elle a une jeune sœur, à peu près, grosso modo, du même âge que le petit frère Tatsuro.
0: Mais les rapports sont pas présents. Autant Tatsuro et justement, les de toute façon, il va y avoir beaucoup de scènes en miroir, mais je trouve que les rapports ne sont pas les mêmes. C'est-à-dire qu'on a un Tatsuro qui va être très paternel avec son petit frère, tandis que Chie, elle, donc la petite sœur de Kaoru, va être plus autonome, et c'est limite elle qui va plus s'inquiéter pour sa grande sœur, puisque de toute façon c'est elle qui va un peu pousser Tatsuro au cul pour qu'il insiste quand même, même si le rendez-vous s'est mal passé.
1: Oui, mais justement, c'est ça que je trouve intéressant dans ce drama, c'est comme tu disais, les scènes en miroir. Il y en a beaucoup dans la série, des scènes qui se répètent, mais d'une façon différente,
0: en miroir,
1: dans,
0: ouais.
1: Dans chaque foyer, parce que chaque foyer, les deux frères vivent ensemble, et les deux sœurs également, donc ils partagent tous le même appartement.
0: Oui, c'est ça, et on va avoir beaucoup de scènes en miroir. Alors, Tatsuro Shino, il est interprété par un acteur, moi, qui m'impressionne quand même, qui est Tetsuya Takeda. C'est un acteur qui est né le 11 avril 49. Il avait quand il a joué dans ce drama, il avait 12 ans de plus que l'actrice qui faisait Kaoru. Donc ce mec est acteur, chanteur, présentateur à télévision, c'est un parolier de chansons et surtout il est chanteur et leader d'un groupe de folk qui s'appelle Kayentai. Mais le mec a quand même du bagage. Il a joué aussi dans Kinpachi Sensei Sannen Bigumi, donc un drama qui a commencé à la fin des années 70, hein, si je ne me trompe pas, et qui était l'histoire en fait c'est une sorte de proto GTO, on va dire, sauf que en fait c'est l'histoire d'un jeune prof aux cheveux longs, déjà rien que ça à l'époque ça faisait jaser, et c'était l'histoire d'un jeune prof aux cheveux longs du coup qui arrivait avec une conception plus moderne de l'éducation, plus proche des jeunes, dans un Japon au système éducatif assez assez dur, assez strict.
1: Hein, il faut voir le film de Seven Days War.
0: Voilà, c'est ce que j'allais dire. Hein, je vous renvoie à notre épisode sur Carole, puisqu'on parle aussi justement de Seven Days War et de entre guillemets la révolution, mais en douceur. Culturelle, on va dire, dans la pop culture des jeunes japonais vis-à-vis du système éducatif. Donc il a joué Kinpachi dans Sensei, dans Sannen Bigumi, qui d'ailleurs a aussi le générique de Kinpachi Sensei Sannen Bigumi, avait été parodié aussi par les Unchan Nanchan.
1: Voilà. Oui, alors le générique est tout normal, en fait, dans la rue, il croise ses élèves au fur et à mesure, etc.
0: Et il est extrêmement bienveillant.
1: Voilà, il leur dit bonjour à tous, voilà, un petit geste à chacun. Tandis que la version parodiée, il vient les voir, il leur balance des claques et des...
0: Voilà, en fait, c'est la version parodiée du générique de Sannen Bigumi. D'ailleurs, plan par plan, ressemble énormément. Ils avaient fait un énorme boulot chez Unchan Nanchan où ça ressemblait un peu comme dans Y a-t-il un pilote dans l'avion, quand Stryker va arriver jusqu'à l'avion et il fout un coup de poing dans la gueule de tous ceux qui sont sur son chemin dans l'aéroport, quoi. C'était un peu l'esprit du truc.
1: Et Sannen Bigumi, donc, qui a également bénéficié d'une adaptation en jeu vidéo sur PlayStation 2.
0: Oula.
1: Par Chunsoft, dont on avait parlé dans un épisode précédent.
0: Et on vous renvoie à un épisode sur Chunsoft. On va faire une arborescence à la fin de l'épisode. Faut aller là.
1: Tout est lié,
0: tout à fait. Tetsuya Takahata, moi, il m'impressionnait parce que, par son physique. Parce que, un truc que je trouve génial, c'est que on le voit, parce que c'est un mec qui travaille sur les chantiers, donc on le voit torse nu de temps en temps dans le drama. Et c'est pas le mec qui a les grosses plaques abdominales, ça. Mais parce que c'est. On sent que c'est un acteur qui a fait du sport et qui était sportif dans sa jeunesse. Et justement, et ça colle, et du coup, il colle physiquement extrêmement bien avec les gens qui travaillent sur les chantiers, parce qu'on a, pas un physique sculpté de bodybuilder, mais on sent que il y a quand même une masse musculaire dans ce corps, je veux dire, même s'il n'est pas complètement taillé, et ça correspond complètement à son personnage de mec qui bosse sur les chantiers. Donc je trouvais que c'était voilà. Non, c'est un acteur que j'apprécie vraiment, vraiment, vraiment. Alors, ensuite, on a Junpei Oshino, donc Oshino Junpei, qui est le petit frère de Tatsuro Oshino. Et donc, alors lui, il est encore à la fac. Hein, il est encore à la fac. Oui.
1: Il est inscrit dans un club qui est le club des otaku.
0: Et c'est un otaku. Et c'est très drôle parce que, on peut en parler déjà en fait. Je voulais en parler dans les raisons pourquoi il faut regarder ce drama, mais je pense qu'on peut en parler déjà parce que en 1991, je parle sous ton contrôle, t'avais un peu la culture otaku d'un côté, les animés, etc.
1: Alors après, Otaku no Video qui est sorti en quelle année ? Est-ce que c'est pas concomitant ?
0: Oui, mais pour moi, c'était quand même... Otaku no Video, en fait, ce sont des OAV qui ont été faits par Gainax et qui, justement, parlent des jeunes qui sont dans des clubs d'animation et on va dire, rising...
1: C'est un vrai faux documentaire sur la culture otaku.
0: C'est un vrai faux documentaire sur la culture otaku et c'était un truc aussi sur l'émergence, on va dire, de la culture otaku des années 80 au Japon. Donc oui, mais ça restait quand même... pour les otaku en fait.
1: Confidentiel, oui.
0: Donc il y avait d'un côté tout ce qui était fan d'animation et compagnie, et de l'autre côté la culture mainstream. Je te rappelle comment on voyait les otaku dans la série Beside Shakedown, hein, qui est aussi sur Netflix, où l'otaku c'est le mec un peu bizarre qui va suivre les nanas et qui limite va être dangereux. Et en fait, il y avait vraiment une scission. Il y avait vraiment une scission entre la culture mainstream et la culture otaku. Surtout au niveau des adultes hein, et des jeunes adultes. Où en fait, d'un côté, il y avait ceux qui aimaient toujours les mangas, l'animation, etc. en 91 au Japon. Ça existait, mais ça ne se mélangeait pas vraiment avec la culture mainstream des dramas et compagnie. Et alors que dans ce drama, donc, Junpei Oshino, il est dans un club de fans d'animation, et dedans, on va avoir des références à Totoro, on va avoir des références à plein d'autres animés.
1: Il a un beau poster de Totoro dans sa maison, dans son appartement.
0: Ouais, donc c'est ça. Et même lui, il fait parfois des références, il cite des... on l'avait gaulé à citer des dialogues d'animés, machin, enfin on savait à peu près d'où ça venait, mais voilà. Et donc, cette incursion de la culture otaku dans un drama mainstream qui n'était pas destiné justement à un public otaku, dont le sujet ne s'y prêtait pas, hein, on n'était pas encore à Densha Otoko, c'était quelque chose qui était assez peu commun, on va dire, à l'époque.
1: Et surtout, je dirais, interprété par Yosuke Higuchi, dans la mesure il a été... Après, c'est plus tard, Tokyo Story, donc...
0: C'était drama juste avant, Tokyo Story.
1: D'accord, donc c'est juste après. Oui. Alors, et ça tranche complètement avec son personnage.
0: Exactement, parce que...
1: Il casse complètement son image, hein, là...
0: Exactement, c'était quand même quelque chose. Yosuke Higuchi, donc c'est le beau gosse de l'époque. Hein. C'est le beau gosse de l'époque. Et autant, en plus, dans Tokyo Love Story, donc le drama qui était diffusé juste avant, hein, dans la trilogie de l'amour pur, dans Tokyo Love Story, il jouait le beau gosse friqué en études de médecine, belle voiture, toujours bien sapé.
1: Et toujours une nana au bras. Voilà.
0: Et toujours une nana au bras. Et là, c'est complètement le contraire. C'est le jeune otaku sans le sou qui n'arrive pas à approcher les nanas et qui est obligé de bosser pour lui payer ses études. Donc c'est là aussi où Yosuke Higuchi, c'était vraiment là encore un excellent acteur. Yosuke Higuchi, donc il est né le 1er janvier 68 et acteur, chanteur. Il a épousé Moritaka Chisato, et rien que ça, c'est pas mal.
1: qui est en fait une chanteuse.
0: Une idole.
1: Qui... une œil de loup, enfin qui aime bien les froufrous. Elle a toujours envie des photos avec des petites robes à froufrous, c'est rigolo.
0: C'est une œil de la froufrou, tout à fait. Et alors nous, donc on le connaît pour Tugal Souris, bien entendu. Et mais c'est vraiment un type dont on apprécie la carrière. Déjà, on l'a vu dans un film qui est génial, qui est fabuleux, qui est grandiose. Il faut qu'on fasse un épisode sur le réalisateur dans un film de Shunji Iwai qui s'appelle Swallow the Butterfly.
1: Ah oui, j'ai adoré ce film.
0: C'est un film génial, donc c'est un film fabuleux. Mais on va y revenir. Je me demande même si Swallow the Butterfly ne mérite pas un épisode à lui tout seul, au-delà de Shunji Iwai. Il a joué dans Another Even. Another Even, c'est, je crois qu'on en a parlé il n'y a pas longtemps. Another Even, qui est donc un film. Oui, un film de George Ida, un film d'horreur japonais, on vous en a parlé, parce que justement, il était imbriqué avec une série télé excellente. Il jouait un inspecteur. Il a joué dans Goemon. Goemon, en fait, c'est une vieille histoire japonaise où un voleur assez célèbre, quand il s'est fait attraper, était bouilli vivant. Ébouillanté vivant en tant que c'est ignoble, c'est horrible quand j'y pense en tant qu'exécution. Voilà, donc là encore un acteur avec une grande palette d'interprétation. Eguchi Yosuke, en plus Eguchi Yosuke était invité par les Unchan Nanchan lors du best-of de 91, et du coup il se foutait, c'est pas qu'il se foutait de sa gueule, il l'imitait, il le parodiait, et le mec il était mort de rire, c'est-à-dire qu'il était il était mort de rire parce que les Unchan Nanchan étaient en train de l'imiter, bon esprit, c'est un acteur franchement qu'on apprécie beaucoup, hein, je te mets dedans, hein, donc on a Chiyabuki, qui est donc la petite sœur de Kaoru, donc elle vit avec sa grande sœur, grand appartement à Tokyo, famille aisée qui s'occupe
1: ça
0: de sa grande sœur.
1: À Tokyo.
0: Oui.
1: Comment tu le sais? Tu voulais être de Tokyo à un moment donné?
0: C'est un interrogatoire. Moi, j'ai toujours parti du principe que c'était à Tokyo, mais en fait, c'est rien qui m'a donné. Enfin, il n'y a rien. Mais oui, si, puisqu'ils sont à Tokyo, puisqu'il y a un moment, je vais pas spoiler, mais où ils vont.
1: D'accord.
0: On n'est pas dans la partie spoil, donc je ne vais pas dire pourquoi.
1: C'est bon, tu as raison.
0: Voilà, merci.
1: Mais c'est pas un truc flagrant. Il y a d'autres dramas où tu vois davantage de vue de la ville, tandis que là, ça resterait. Dans le quartier, très confidentiel, c'est pas les grandes artères, c'est pas voilà.
0: En même temps, le drama juste avant, c'était Tokyo Love Story, donc là effectivement, il fallait vraiment c'était le personnage, comme on l'a dit dans l'épisode, on va pas le refaire, mais la vie de Tokyo est un personnage à part entière dans Tokyo Love Story, donc d'où le fait qu'on monte pas mal de trucs très iconiques. Là, dans 100 yens devant le mariage, oui, ils sont à Tokyo, même si c'est moins touristique, on va dire, comme représentation de la ville.
1: Puisse dire.
0: Voilà. Donc c'est la petite sœur, mais bon, elle a pas besoin que sa grande sœur travaille pour lui payer ses études Mais par contre, elle va s'inquiéter pour sa grande sœur parce que sa grande sœur se morfond, est en deuil depuis 3 ans, et elle veut qu'elle sorte de sa situation. Donc il y aura d'ailleurs des histoires. En fait, il y a l'histoire d'amour principale, et puis il va y avoir quand même des petites love interest entre d'autres personnages à côté. Elle est interprétée par Ritsuko Tanaka, qui est une actrice, animatrice de télévision et chanteuse, qui est née le 17 juillet 71. J'ai regardé ce qu'elle avait fait d'autre, pas de choses qu'on connaisse, donc on va pas s'étendre dessus. Il y a le personnage de Naoto Sawamura. Alors Naoto Sawamura, je vois tout va faire la tête, parce que voilà, on en reparlera, je sais pas. Donc Naoto Sawamura, qui est, un éconduit de Kaoru, c'est-à-dire, il fait du violon, je crois. Je crois qu'il est violoniste. Oui, il est violoniste. Donc Naoto est violoniste, et en fait, il a fait du rentre-dedans à Kaoru, mais il s'est fait conduire. Mais il reste tout de même dans son périmètre.
1: Dans son entourage proche, en plus c'est un collègue, donc elle peut difficilement faire semblant qu'il n'existe pas.
0: Voilà, c'est ça. Donc c'est un personnage
1: problématique,
0: mais on en parlera après parce qu'il ne faut pas spoiler, donc on en parlera dans la partie spoil du côté problématique du personnage. Par contre, l'acteur qui joue Naoto, c'est un type que j'adore, parce que ça fait quelques années qu'on connaît cet acteur, c'est Riki Takeuchi. Alors, Riki Takeuchi, donc c'est un acteur qui est né le 4 janvier 64, acteur, animateur de télévision, chanteur, je crois qu'on a un single de Riki Takeuchi quelque part, il me semble qu'on a un single, tu sais, dans la grande boîte, voilà, tous les singles qu'on a récupérés dans les années 90, on a un single de Riki Takeuchi, donc producteur de cinéma, maintenant il est même youtubeur, donc c'est à une époque, Riki Takeuchi était surnommé l'empereur du V-cinéma.
1: Alors, je crois que Riki Takeuchi, on a connu son existence avant même de voir quoi que ce soit de lui.
0: Riki Takeuchi, on a connu son existence parce qu'on avait vu à l'époque sur les VHS qu'on louait dans le quartier japonais, on avait des bandes annonces et une fois on a vu, mais je crois que c'est ça, on hallucinait, on avait vu donc une bande annonce pour un film ou pour un truc de V-cinéma de Yakuza et en gros il y avait marqué Riki Takeuchi. Et on était en mode Who the fuck is Riki Takeuchi? Mais le mec, il avait une
1: présence, voilà, un charisme. C'est ça. Hein,
0: le mec, il bouffait l'écran. Dans certains de ses films de Yakuza, il cabotine à 300%. Mais c'est Riki fucking Takeuchi, quoi. C'est voilà. Donc, en Occident, on le connaît surtout. Tu voulais rajouter quelque chose? Non, oui. Bah... Non, ça va. Donc,
1: on... si, parce que...
0: Ah, vas-y, en fait.
1: Alors, il est originaire de Seiki, dans la préfecture d'Oita. Et sais-tu qui est originaire de la préfecture de Oita?
0: Non.
1: Mark Panther, Mark Panther qui est né en France, mais sa famille est originaire de là-bas, parce que en fait, il faisait une émission, je sais pas s'il la fait toujours, où il parle de Oita, où il va se balader, il fait des reportages, qu'est-ce qu'on peut manger là-bas, etc.
0: Waouh, tu m'impressionnes tellement.
1: Je suis son Instagram.
0: Tu m'impressionnes quand même. Comme quoi, il y a toujours un lien avec Tetsuya Komuro. Parce que, voilà. Donc, non mais waouh, non franchement tu m'impressionnes. Donc, Mark Panther, pour ceux qui n'auraient pas suivi les derniers épisodes, Mark Panther, qui a participé au projet Globe avec Tetsuya Komuro et Keiko. Donc, je disais... Donc,
1: nous avons parlé dans
0: les épisodes précédents. On va vraiment faire une arborescence. En Occident, Riki Takeuchi, on va le connaître pour la série des films Dead or Alive de Takashi Miike. On va le connaître pour le moyen bof Battle Royale 2 Requiem.
1: Ouais, mais n'empêche que on l'a regardé à cause de lui, parce que s'est dit « Ah, je suis en France avec Riki Takeuchi qui sort en France, bon, on va pas vous dire notre plaisir. »
0: Voilà, tout à fait, mais bon, c'est vrai que c'est pas... Voilà, autant le premier Battle Royale, on avait adoré, le deuxième Battle Royale...
1: C'était pas fameux,
0: c'était,
1: oui,
0: bon. C'était compliqué, mais par contre, il y avait Riki Takeuchi, en fait, qui reprenait un petit peu... En fait, dans le premier Battle Royale, il y avait Takeshi Kitano, et il avait à peu près un rôle qui était pas loin dans le deuxième, le deuxième Battle Royale. Il a joué dans Sukeban Deka. Il a joué dans un film de V-cinéma que j'aime beaucoup, qui s'appelle Crime Hunter Bullet of Fury, qui est un hard-boiled japonais en V-cinéma et qui est sorti chez Robotofilm en Blu-ray il n'y a pas très longtemps. Et enfin, Riki Takeuchi est partout, puisque Riki Takeuchi a un rôle... Il est crédité comme Riki Takeuchi et il joue un Yakuza dans le jeu Yakuza 0. Et rien que pour ça, c'est génial.
1: Bah, dès la bande-annonce, tu m'avais fait « Ah, oh, mais c'est Riki Takeuchi !»
0: C'est Riki Takeuchi. C'est Riki fucking Takeuchi. Alors, ensuite, on a le personnage de Momoko Ishige. Alors, Momoko Ishige, c'est une collègue de Kaoru, mais elle va être... En fait, Kaoru va dire à Momoko, à la limite ce dont elle ne va pas forcément parler à sa sœur, en fait. C'est autant elle parle de grande sœur à petite sœur avec sa petite sœur, autant que Momoko elle parlait de femme à femme.
1: C'est sa confidente.
0: C'est sa confidente, tout à fait. C'est sa confidente, c'est sa confidente qui va un peu trop parfois s'impliquer, c'est sa confidente qui parfois va faire de la merde pour pouvoir bien faire. Elle est confidente, mais elle a un côté un peu envahissant, en fait. Son personnage a un côté un peu envahissant.
1: Mais je pense que tout ce qu'elle fait, même si c'est négatif, elle le fait toujours en pensant au bien de son amie.
0: Oui, non, elle ne pense pas à mal. Donc, elle est interprétée par Miyoko Asada, donc actrice, animatrice, voilà. Donc, j'ai regardé ce qu'elle a fait. Elle a pas mal travaillé en tant que chanteuse, en tant qu'actrice. Mais bon, on n'a rien vu de particulier dans sa filmographie. Oui, dis-moi.
1: Elle était chez CBS Sony,
0: Oui.
1: Sony qui était aussi producteur, enfin qui éditait également les disques de TM Network.
0: Tout est lié.
1: Absolument tout.
0: Absolument. Puisqu'on parle de trucs qui sont liés à TM Network, et vous le saurez quand on fera un épisode sur eux, qu'est-ce que chantait Biz en 1991?
1: Alone.

0: On vient d'écouter Alone de Bees, dont on fera un épisode très prochainement, parce qu'il faut absolument qu'on fasse un épisode sur Bees, qui chantait Alone en 1991. Maintenant, on va s'intéresser au staff, au scénario de 101e demande en mariage. Il y a Shinji Nojima. C'est un scénariste qu'on a connu, entre autres, pour un drama qui s'appelle Koko Kyoshi. Est-ce que tu peux nous parler de Koko Kyoshi ?
1: Alors, c'est un drama que nous n'avons pas vu en entier, mais volontairement.
0: On a dit, non. Et pourtant, il y a des Hiroyuki Sanada, hein, de Sankukai, hein, le bien nommé.
1: Alors, ce n'est pas que c'était mauvais, c'est que les sujets abordés étaient vraiment... Enfin, moi, c'était trop pour moi, quoi.
0: Voilà, pareil. Alors, Koko Kyoshi, en fait, c'est un drama qui parle d'une relation amoureuse entre un enseignant et son élève de lycée. Et là, on fait « Ah, c'est compliqué !» Donc voilà, et on n'a pas pu aller plus loin parce qu'il y a un énorme malaise. Alors, je crois qu'il a été fait en 89, fin des années 80, il me semble.
1: Hein, 80,
0: Koko Kyoshi a été fait à la fin des années 80. Nous, on l'a vu, il était plus de 2000, je crois. Hein. Donc, et déjà là, c'était juste pas possible de regarder ça. Le drama en lui-même, de toute façon, a été, même au Japon, hein, il était problématique.
1: Et que quand on y réfléchit, ce que tu nous décris là, c'est exactement ce qui est décrit dans le scénario de Maison Ikkoku.
0: Oui, je sais, c'est exactement ce qui est décrit dans le scénario de Maison Ikkoku, où Juliette, je t'aime, hein, où Juliette, en fait, son premier mari,
1: c'était son professeur.
0: Voilà, son défunt mari était son professeur au lycée. J'avais lu aussi, je crois que c'était par Banana Yoshimoto, celle qui avait écrit Kitchen, je ne sais même pas si c'était dans Kitchen ou pas, je ne sais plus, où justement, une histoire aussi où c'était la fille avait épousé son ancien prof. Enfin bon, c'était quand même... Enfin, en 2000, c'était déjà très compliqué à regarder. En plus, moi, je commençais à peine à travailler dans l'éducation, donc moi, il était hors de question que je regarde un truc pareil. C'est, voilà, j'ai tous mes warnings qui sont allumés, et c'était hors de question que je regarde... Enfin, ça me foutait énormément mal à l'aise, donc il était hors de question que je regarde ça. Et c'est un drama qui était... Enfin, voilà, qui était... Même au Japon, c'était compliqué. La fin, d'ailleurs, a été la fin du drama est extrêmement ambigu et porte à interprétation. Parce que c'est la fin est tragique, hein. Donc
1: en même temps, ça me paraît difficilement autrement, ouais. Enfin, vu la thématique, ouais. Mais au-delà de tout ça, je crois qu'en fait j'avais déjà lu quelque part des personnes qui racontaient la fin, parce que moi je pouvais c'est clair et net, je pouvais pas regarder
0: ce truc,
1: hein.
0: Voilà.
1: Tu sais quoi, ça me fait penser un petit peu à un autre drama pareil, oui. qu'on a du mal à regarder jusqu'à la fin, mais pareil, années 80. C'était la fille, quand tu la voyais dans son miroir, oui. Elle avait une tête de monstre.
0: Mais j'ai appris que c'était c'était une vraie pathologie.
1: Alors c'est un autre drama dont je parle, mais j'ai plus le titre en tête.
0: C'est un drama où la fille était détestée par sa mère, parce que quand sa mère la voyait, elle la voyait comme un monstre. Et j'ai appris d'ailleurs il y a plus que c'est une vraie pathologie. Où tu as des gens qui voient d'autres personnes, soit des personnes avec qui elles avaient un lien affectif et qui leur apparaissent comme des étrangers, elles ne les reconnaissent pas, elles ont l'impression qu'on les a remplacées, ou d'autres personnes qui justement voient les personnes, les voient comme des monstres, ils ne les voient pas comme des humains. Et c'est une vraie pathologie. Et voilà. Et ce drama en parlait à l'époque où cette jeune fille se faisait martyriser par sa mère qui la voyait comme un monstre. C'était extrêmement lourd et dur comme drama.
1: Voilà, donc ça fait partie des dramas que je n'ai pas vus en entier, parce que vraiment, les thématiques sont compliquées.
0: Et donc, j'ai appris, donc, en cherchant un peu, en creusant un peu, parce qu'à part 101e proposition de 101e demande en mariage et Koko Kyoshi, j'ai pas vu d'autre chose de lui, mais j'ai un peu lu, et en fait, c'est un scénariste qui, justement, était connu pour faire des scénarios assez durs, assez ambivalents, pas dans la provocation, mais justement dans le malaise et les choses compliquées. Il a fait un drama, et je pourrais pas le voir ce drama, parce que j'ai lu je me souviens plus du nom, mais j'ai vu le synopsis. C'est un gamin qui se fait harceler à l'école, qui se fait maltraiter, harceler, qui finit par se suicider, et le père va se venger des gamins qui ont poussé son fils au suicide. Et la série en elle-même, elle est très dure, mais les scènes de harcèlement et de maltraitance du gamin sont insoutenables. Et pouf, synopsis, rien que d'en parler, ça me waouh. Donc voilà, et donc c'est un scénariste qui est vraiment spécialisé là-dedans, quoi.
1: Oui, mais enfin, il y a eu un manga qui ressemble un petit peu à ça d'une certaine manière, où en gros, dans les années 80, il y a eu un fait divers avec une jeune fille dans son lycée ou collège, je sais plus, pareil, qui s'est fait maltraiter jusqu'à la mort par des camarades. Et il y a un manga justement qui parle de tout ça, et enfin, ça a l'air assez aussi dur à lire.
0: Ouais. Ouais. Donc c'est vrai. Donc c'est vraiment voilà, c'est à la limite la 100e demande de mariage, c'est son plus soft. Et voilà. Et pourtant, la relation est compliquée.
1: Oui.
0: La relation est compliquée, et on y reviendra dans la partie spoil, où on s'aperçoit aussi que ce que tu as dit tout à l'heure, on en parlera dans la partie spoil, c'est que contrairement à d'autres dramas où, enfin, les personnages sont pas lisses, ils ont tous une part d'ombre. Ils ont tous une part d'ombre, même les principaux. Et voilà. Et c'est génial parce que c'est voilà, ils sont pas tous le gentil, il est pas tout gentil. Voilà, ils ont tous une part d'ombre. Et je trouve ça, je trouve ça assez génial. Alors il y a eu trois, produit par Ryo Ota. Il a été réalisé, il y a trois réalisateurs, donc Michio Mitsuno, Orieko Ishizaka et Toru Hayashi. Et une chose qu'on se disait en regardant ce drama, c'est que là il est super bien réalisé. On était impressionnés, parce qu'à certains moments on se disait, pour une connerie pareille, franchement, voilà, trop bien réalisé. Enfin, quand on dit une connerie pareille, parce que c'est quand même, ça reste une histoire d'amour, fleur bleue, tout ça, pas tout en fleur bleue, justement, on y reviendra. Mais voilà, mais on se dit, il y a des plans qui sont magnifiques. Et il est super bien filmé. Ils arrivent à mettre, je veux dire, le personnage de Kaoru, il est sublimé, vraiment. C'est voilà, il y a des effets de réalisation qui sont vraiment top.
1: Et puis il y a aussi la direction photo qu'on peut aussi souligner. Enfin, moi je sais que les éclairages, etc. Il y en a certains qui sont vraiment vraiment de toute beauté.
0: Ouais, non, franchement c'est assez léché, mais en même temps 91, hein, on était encore dans la bulle, hein. On était pas loin de la fin, mais on était encore dans la bulle.
1: Mais moi, je me rappelle particulièrement d'une scène où tu les vois sur la plage au bord de la mer. Elle était jolie, cette scène-là. Hein.
0: Ouais, et puis même rien que le générique. Alors, le générique, il y a des effets d'image, de lumière. Enfin, ouais, c'est beau. Le générique est beau. Il y a le personnage de Tatsuro Oshino, mais je pense que c'est fait exprès, qui pète un peu le côté féerique, du générique, mais voilà, c'est non franchement il est très léché, c'est une série très léchée.
1: Au début de la série, il prend un air de Benet, mais ce que j'ai aimé aussi dans ce drama, c'est que chacun évolue.
0: Ouais, mais ça on y reviendra dans la partie spoil. La chanson thème Say Yes de Cheyenne Asia que vous avez entendu donc au début de l'épisode, donc énorme succès. Donc Cheyenne Asia, de toute façon on va pas trop s'étendre sur la chanson parce que de toute façon on va faire un épisode sur Cheyenne Asia. On ne peut pas être autrement. Je crois qu'on a 50 ans de boulot à préparer, donc on ne peut pas faire autre chose que de faire un épisode sur Cheyenne Asia, donc un duo de chanteurs mais extrêmement connu au Japon à l'époque. Donc Say Yes, la chanson, un énorme succès, tête des classements Oricon. Tête du classement single Oricon pendant 13 semaines. Voilà, c'était quelque chose d'assez fabuleux. Et puis il y a un truc génial, c'est la bande originale. L'OST, c'est une tuerie. C'est composé par Yukie Nishimura. Donc c'est une musicienne qui est née le 8 mai 67. Alors elle est pianiste, compositrice, diplômée du département de piano de l'université Tōhō Gakuen. C'était la première fois que Yukie Nishimura faisait une OST pour une série télé. Et c'est vraiment, voilà, l'OST est géniale. En plus, il y a énormément de piano, de musique classique, en fait, qui renvoie complètement au milieu dans lequel évolue Kaoru. D'ailleurs, le public japonais à l'époque a pu profiter vraiment de la musique, puisque c'est donc on était en 91, hein, je sais même pas si on était là en France en 91, ça a été le premier drama qui était diffusé en semaine qui profitait de la stéréo. la 101e.
1: Les compatibles.
0: Voilà, oui, voilà, c'est ça. Enfin, il y en avait plus au Japon qu'en France. Hein. Voilà, la 101e demande en mariage a été diffusée en stéréo, alors que les dramas qui étaient diffusés en semaine étaient vraiment peu nombreux. Enfin, il n'y en avait pas jusque-là qui étaient diffusés en stéréo. Et du coup, la musique de Yukie Nishimura est tellement géniale que voilà, ils ont pu en profiter à fond. Mais voilà, mais franchement, ces OST, on a Oli, hein, je passe ton contrôle, mais on a commencé à écouter l'OST isolé de la 101e demande en mariage. On s'est écouté tous les albums dispo de Yukie Nishimura.
1: D'ailleurs, faudrait qu'on passe un épisode sur elle, parce que vraiment, elle a vraiment un talent indéniable. Mmh.
0: Ouais. Y a une scène dans la 101e demande en mariage, il y a une scène de motivation. Et d'ailleurs, du coup, on va écouter une musique de Yukie Nishimura qui accompagne cette scène de motivation, et c'est
1: Flying Bird.

0: Alors, on vient d'écouter Flying Bird de Yukie Nishimura, donc qui vient de l'OST de la 101e demande en mariage. Maintenant, on va passer dans une partie spoil en fait. Donc, soit vous avez vu la série, soit vous en fichez, mais là, on va spoiler comme des gros porcs. Donc, Gouic. Donc voilà, Pichan. Déjà, cette série, pourquoi on l'aime? En fait, moi, ce que j'ai apprécié dans cette série, c'est le fait que justement les personnages ne soient pas lisses. Le personnage de Kaolu, donc même si elle est présentée comme la femme japonaise extrêmement féminine, extrêmement sensuelle, c'est pas la gentille fille. On n'est pas sur la justement, tu parlais de Maison Ikkoku, je t'aime. On n'est pas sur Kyoko de Maison Ikkoku. Je veux dire que elle, c'est une femme qui va rejeter. Donc au départ, Tatsuro, c'est sa petite sœur Chie qui va dire à Tatsuro, en fait, elle va essayer un cheat code, hein, c'est-à-dire que la petite sœur Chie va lui dire non, non, dis cette phrase, qui est une phrase en fait qui venait de son ancien amant décédé, de l'ancien amant décédé de Kaolu. Et voilà, et donc il va faire, et donc elle va quand même s'intéresser à lui. Après, elle va comprendre que c'était un cheat code. Et en fait, ce qu'elle va faire, c'est que pour s'en débarrasser, elle va l'humilier publiquement. C'est-à-dire que elle va l'emmener dans une soirée après un concert. Et en fait, elle va l'humilier publiquement avec. Au milieu d'artistes, de producteurs, etc., où elle va, voilà, ouais, où voilà, il est ni riche, et pas riche, il est pas beau, il a pas de culture, tout ça. Et en fait, le mec, elle va l'écraser. Mais c'est, voilà, la scène en elle-même est assez cruelle, en fait. Donc voilà, c'est un personnage, en plus, donc, qui va toujours être sur le chaud et le froid. C'est-à-dire que elle va rejeter Tatsuro, mais elle va avoir un peu de peine. Du coup, elle va le recontacter pour un motif ou un autre. Et du coup, le Tatsuro, qui est quand même assez basique, hein, comme personnage.
1: Il a un cœur d'artichaut.
0: Ouais, voilà, et puis il est assez basique comme personnage. Et du coup, ça lui redonne espoir. Et donc, elle le maintient. Oui.
1: Mais a-t-on expliqué la raison du titre?
0: Oui, on l'explique au début, c'est-à-dire que c'était la centième fois qu'il avait un rendez-vous,
1: Parce
0: qu'il avait
1: qu'en fait, il a eu donc sans rejet. Et
0: sans...
1: malgré ses sans rejets, il continue quand même à persévérer. Et ce qu'il lui dit à un moment donné, c'est « Ah, c'est la centième proposition de mariage, enfin que je demande en mariage. »

0: Après, j'essaierai plus, quoi. Voilà, là, je suis célibataire, bah tant pis, quoi. Voilà.
1: Surtout qu'en plus, on parlait de narration en miroir. Surtout qu'on s'aperçoit que Tatsuro lui aussi était sur le point de se marier. Sauf que là, la femme avec qui il devait se marier n'est pas venue au mariage, non pas parce qu'elle est morte dans un accident de voiture comme pour Kaoru, mais parce que elle a dit non, en fait. Et d'ailleurs, c'est extrêmement cruel encore. C'est je vais me faire chier avec toi dans la vie. Il est hors de question que je passe ma vie avec toi, quoi. Et en fait, elle l'abandonne le jour de la cérémonie, en fait, de mariage. Et voilà. Et donc là aussi, c'est un personnage blessé. Et donc, comme je disais, c'est que Kaoru. Alors, je ne suis pas sûr que ce soit volontaire du personnage, mais lui fait un chaud-froid permanent, où elle va lui donner de l'espoir, pas forcément volontairement, pour ensuite le rejeter et l'ignorer. Et c'est extrêmement toxique, en fait. Voilà, comme attitude. En plus, à certains moments, elle va lui faire des trucs complètement inconsidérés.
0: D'un côté, on peut aussi voir les deux côtés de la fesse. Enfin, c'est en miroir, parce que d'un côté, elle lui fait faire des choses, mais est-ce qu'il ne se laisse pas aussi faire?
1: Mais oui, non, oui, parce qu'il a aussi son libre arbitre, mais ça, je reviendrai aussi. C'est que à un moment et tout.
0: C'est leur dynamique de couple qui n'existe pas encore, mais qu'ils ont quand même une dynamique entre eux.
1: Ouais, mais une dynamique toxique.
0: Oui, oui.
1: À un moment, elle lui balance dans la gueule que, enfin, il venait de recevoir son bonus. Alors le bonus au Japon, c'est un 13e mois augmenté, quoi. C'est énormément d'argent. Voilà, et c'est un truc qui permet d'équilibrer les finances justement des personnes les plus modestes. Et voilà, et donc il reçoit son bonus annuel. Et elle lui fait, ouais, moi je veux un homme qui est capable. En même temps, tu vois aussi la différence de classe, parce qu'elle évolue dans un milieu aisé. Je pense qu'elle a pas vraiment, le personnage de Kaoru a pas vraiment l'idée de ce que c'est que des gens qui travaillent dur et qui ne vivent pas mais survivent, en fait. Elle est dans son monde de musicien, tout ça, dans son grand appart, et elle a pas conscience de ça. Et elle fait, ouais, moi de toute façon, un homme, faut qu'il soit fougueux, il faut qu'il puisse dépenser son bonus en le misant sur un cheval.
0: Et donc ce bonnet, qu'est-ce qu'il fait?
1: Lui,
0: il le fait.
1: Con comme il est, abruti comme il est, il va le faire. Et c'est pas pour ça qu'elle va finir avec lui, parce que elle va avoir un petit regain d'intérêt pour lui quand il le fait. C'est-à-dire qu'ils vont aller voir les cours de show, tout ça ensemble. Mais après, non, c'est retour casse départ. C'est-à-dire que le mec a perdu tout son fric pour rien. Et elle n'a pas, et il me semble pas qu'elle ait le moindre remords, d'ailleurs, de lui avoir. Mais je pense qu'elle n'en a pas de remords parce qu'elle n'a pas conscience de la vie de ce mec. Parce qu'après, ce mec, c'est une catastrophe financière, quoi. C'est-à-dire que c'est tout le budget de l'année qui est impacté.
0: Petit frère qui lui dit, ah, maintenant je suis obligé de prendre un arbeite, enfin voilà, un travail à mi-temps, pour qu'on puisse manger tous les jours.
1: Non, mais c'est exactement ça. C'est-à-dire, le personnage de Kaoru n'en a pas conscience. C'est-à-dire, il vit vraiment dans des mondes parallèles. Elle n'a pas vraiment conscience de ce qu'il vit. Voilà, il y a donc ce chaud-froid permanent. Et Tatsuro, son côté, il est. Enfin, c'est un raté. C'est affreux de dire ça, mais c'est un loser.
0: C'est même pas de sa faute.
1: Mais ah. non, j'ai jamais dit que c'était de sa faute. Mais le mec a une vie très dure mais il échoue énormément dans plein de choses, quoi. Il a un énorme cœur d'un côté, mais parce qu'il va même mettre en péril sa progression professionnelle. Il va même mettre en péril sa progression professionnelle pour aider les autres, mais à côté de ça, il n'arrive à rien. Et moi, un truc, on est vraiment dans le spoil, mais un truc que j'ai trouvé génial dans cette série, c'est que c'est l'anti, c'est l'anti-apienne, c'est l'anti film bonnet américain. C'est-à-dire qu'à un moment, Tatsuro a un grand projet. Et on le voit, il se motive, il le fait, etc. Mais non, il va échouer quand même. Alors que dans la narration, qui est la même narration que n'importe quel autre drama ou film où le mec il se défoule, il y va à fond, il arrive il fait tout ce qu'il faut pour y arriver, mais il échoue quand même.
0: C'est pas un film Disney.
1: On est sur la réalité dure, cruelle, parce que. On est à contre-pied, parce que Tokyo Love Stories, ils sont tous beaux. tu regardes Tokyo Story, ils sont tous beaux. Bon, même si Kanchi, même si Kanchi il est plus modeste que Minami.
0: Voilà, c'est ça.
1: Ils sont tous beaux, jeunes, dynamiques, et ils sont tous sur de la réussite en fait, parce que dans le drama, le travail, quoi qu'il arrive, amène à la réussite. La 101e demande en mariage est beaucoup plus, on va dire, crue. C'est-à-dire que, mec, même si tu bosses autant que tu peux, ce n'est pas pour ça que tu vas réussir. Et c'est une énorme... En fait, il y a des énormes claques de réalité dans la 101e demande en mariage que tu retrouves pas dans tous les dramas féeriques de la bulle où tout le monde est beau, jeune, dynamique et tout le monde par la force du travail va y arriver. L'échec peut arriver même si tu bosses, même si tu fais tout ce que tu peux pour y arriver.
0: Et je dirais même plus, à un moment donné, il perd même son travail à cause de ça. Enfin.
1: Ouais. Mais exactement. Mais c'est voilà. Et puis voilà. Il y a.
0: Et puis même oui, parce qu'en plus il a des. Comment est-ce qu'on peut appeler ça? Il a des valeurs qu'il suit, mais c'est en suivant ses valeurs et sa morale. Quand bien même, toi, en tant que spectateur, tu trouves qu'il a raison, ça le fait perdre quand même.
1: Ça le fait perdre quand même, et puis, il n'y a pas forcément de gratitude de la part des gens qui l'aident, en fait. Et c'est génial. Et pour revenir aussi sur Kaolu, pour le côté complètement hors-sol, donc là, on est toujours dans la partie spoil, hein, c'est-à-dire que Kaolu, sur le... En fait, parce qu'elle va... Au bout d'un moment, voilà, elle va s'apercevoir que Tatsuro, le mec, il est prêt à tout pour elle, quoi. Il va travailler, faire des heures sup, parce qu'à un moment, pour essayer de l'écarter, Momoko, la copine de Kaolu, va dire qu'elle est enceinte. Donc lui, en fait, plutôt que de s'enfuir comme Momoko s'y attendait, non, il prend du travail en heures sup pour pouvoir aider à élever l'enfant. Il est dans le sacrifice permanent, mais contrairement à d'autres séries japonaises où le sacrifice arrive ensuite à la réalisation et puis surtout le remerciement, je ne sais comment, de celui qui sacrifie. Non, il n'y a pas de bénéfice à ces sacrifices. Au contraire, c'est sa vie qui est de pire en pire. Donc, mais bon, le scénario fait que Kaolu décide enfin de se mettre en couple avec lui, mais Kaolu est tellement hors sol vis-à-vis de la réalité que elle va complètement du spoil. Hein, elle va rencontrer un mec qui ressemble énormément à son amant décédé.
0: Le sosie quoi.
1: Et là. Elle essaye de pousser au cul Tatsuro en essayant oui mais fais-moi des déclarations d'amour, essaye d'avoir un peu de folie dans ta vie. Essaye. Mais l'autre il en est incapable. Le mec il a été tellement on va dire contrit dans sa vie. De tous les de voilà où il est tellement voilà que piégé dans sa timidité, dans sa réserve, qu'il n'arrive pas à avoir ces moments de folie qu'elle attendrait. Et du coup non, elle le laisse tomber pour le sosie de son amant, qui est le mec qui est juste un sosie, c'est juste physique.
0: Oui,
1: parce qu'il n'a rien à voir avec l'amant.
0: Et
1: quoi.
0: Quand tu découvres au fur et à mesure qui il est, tu t'aperçois que c'est un vrai connard.
1: Oui, non, mais voilà, en plus. Voilà, avec en plus des trucs un peu plus sombres derrière, d'ailleurs, qui sont juste sous-entendus, mais voilà, qui ne sont pas exploités. Mais c'est-à-dire que, voilà, elle va laisser. En fait, elle va accepter d'être avec Tatsuro parce que, en fait, c'est un mec qui est prêt à tout pour elle, et c'est limite si elle ne va pas l'épouser, en fait.
0: Par dépit.
1: Oui. Elle est prête à le lâcher pour le. Elle
0: le
1: était prête
0: pour, bah,
1: pour le premier sosie d'un mec qui est mort. Et c'est pour ça que vaut cette relation entre les deux, dans la mesure où elle le prend par dépit parce qu'il est gentil, qu'elle est prête à le lâcher pour le premier mec qui ressemble à son amant décédé. Pour moi, quand on met tout ça, la fin, donc on spoil, la fin, ils finissent ensemble, hein, Kaoru et Tatsuro, mais est-ce que c'est réellement une happy end? Est-ce que c'est vraiment une relation? Est-ce que le personnage ne va pas le balancer dès qu'il y aura un autre moins connard qui ressemble à son amant décédé? Je ne suis pas sûr que ce soit une happy end.
0: Alors, au-delà de l'happy end, moi je veux dire un autre truc, c'est que je pense que c'est quand elle réalise que le mec, elle idéalise le sosie de son ex-amant, elle l'idéalise beaucoup. Et je pense que c'est quand elle s'aperçoit de qui il est vraiment.
2: Oui.
0: Et c'est à ce moment-là qu'elle réalise que d'accord, il est beau, d'accord, il est beau jeune, et d'accord, il est riche, mais enfin, quand tu creuses à l'intérieur, c'est...
1: Oui,
0: c'est...
1: mais du
0: en
1: coup...
0: Fait, oui. C'est ça, en fait. Tetsuro... Non, Tetsuro. Pardon. Je sais, j'en étais sûre que j'allais faire la bombe.
2: Tetsuro.
1: Oui.
0: Tetsuro, bon, il n'est pas très plaisant à regarder, mais oui. Il a un cœur en or, oui. Tandis que l'autre, c'est un beau gosse, mais c'est à l'intérieur, mais... c'est... Oui. C'est lui la bête.
1: Et oui, mais si l'autre, ça avait été un mec sympa? Elle l'aurait balancé. Tatsuro reste le second choix. Il est fait mention, et il y a plusieurs références à ça, il est fait mention du lauréat. Le lauréat s'est mentionné dans le drama, et t'as clairement des références au lauréat. Comment il finit le lauréat? Ok, ils s'enfuient ensemble, mais après ils s'assoient dans le bus et ils se regardent, putain, qu'est-ce qu'on fait maintenant?
0: Bah, en fait, c'est la même fin, parce que oui. on sait qu'ils finissent ensemble, mais on ne sait absolument pas si leur mariage sera heureux, tout simplement.
1: Mais c'est oui, pour ça, et c'est pour ça. Et je pense que, en fait, la 101e demande en mariage, pour moi, c'est l'histoire d'une relation toxique. Mais il y a, et puis il y a plein de y a, en fait, le, mais c'est pour ça que je trouve que ce scénariste est bon, il est très bon, parce que c'est complètement sous-marin. Parce que tu peux voir ça comme une jolie histoire de Belle et la Bête, tout ça, à la fin elle finit avec la bête, etc. Mais quand tu regardes, il y a beaucoup d'éléments qui montrent que la 101e demande en mariage est une histoire de relation toxique. Et le fait qu'ils finissent ensemble n'est pas forcément une happy end.
0: Mais justement, à la fin, contrairement aux fois d'avance, on peut spoiler ?
1: Ouais, bah oui, on
0: parce
1: est
0: que, parce que à la fin, lui, il abandonne, il jette l'éponge, pour lui, c'est terminé. Mmh. Et elle, elle s'aperçoit enfin que c'était qu'au final, que c'était lui qui était le plus sympa tout au long, etc. Et c'est elle en fait qui décide, qui dit bon, allez, maintenant, demande-moi en mariage. Enfin, oui. C'est elle qui le pousse au cul, oui. Parce qu'il avait abandonné l'affaire, quoi.
1: Oui, non, mais c'est
0: et, ça. Et justement, le fait qu'il accepte, ils se disent, bon, écoute, on va tenter d'être heureux aussi longtemps qu'on pourra. Mm. Puis voilà, mais c'est pour se donner une chance. Enfin, pour moi, en tout cas, oui. Je le vois comme se donner une chance. Elle vienne que pourra, mais au moins, on se sera donné une chance.
1: Mm. Oui, complètement. Mais c'est, voilà, voilà. Puis même, comme je t'ai dit, c'est, pour revenir sur les personnages pâlis, Tatsuro, il y a énormément de scènes malaisantes, en fait, hein, de la part de Tatsuro, de par le fait qu'il est complètement gauche et qu'il est... Enfin, c'est un tue-l'amour, ce mec, par certains moments. Non, pas par son physique, hein, parce que, franchement, le physique, ça va, il est pas rangé dans la série, mais par des... Voilà, ce qu'il dit, ce qu'il fait, il est... Voilà, on n'y est pas, quoi.
0: Oui, mais alors là, on passe à Tatsuro, parce que, en fait, il y a aussi...
2: On parle de tout
0: oui,
2: ça, oui.
0: D'accord. Mmh. Parce que il faut quand même aussi voir un autre truc, c'est que entre le début de la série et la fin de la série, chaque personnage a évolué.
1: Chaque personnage a évolué, mais tu vois, alors qu'on avait pensé... Alors, Tatsuro évolue effectivement, il va quand même avoir son gros échec, et puis il y a une scène de bague où en fait il se trompe dans la taille de la bague, il essaye de lui mettre la bague, il finit par lui faire mal, et c'est extrêmement gênant comme scène. Et justement, je pense qu'elle a été faite pour être gênante, pour justement qu'on sente ce malaise. Mais c'est là où je... Enfin, c'est une série extrêmement intelligente, hein. Moi, je trouve, parce qu'elle est extrêmement bien réalisée, extrêmement bien scénarisée. La scène a un malaise. Tu sens réellement. Et puisqu'on parle de malaise, il y a une scène qui, moi, m'a vraiment choqué. Et je pense qu'elle a été faite exprès.
0: Allez-y. Je crois qu'on pense à la même.
1: Voilà. Donc Naoto, interprété toujours par Riki fucking Takeuchi.
0: Vraiment très beau gosse. Hein. On voudrait tous comme Gendre. enfin, voilà. Je sais pas.
1: Ouais. Et il y a une scène qui est extrêmement choquante. C'est que à un moment, donc Naoto, il invite Kaoru le soir. Hein, donc ses deux collègues du travail, etc. Et à un moment, bah, Naoto saute sur Kaoru sur un lit et c'est carrément une tentative de viol. C'est carrément une tentative de viol. Elle résiste et donc il se redresse en disant non mais je plaisantais, etc. Mais c'est... Enfin, là encore, c'est un énorme malaise.
0: Ah, c'est complètement malaisant, oui.
1: Et moi, ce qui me bute, c'est qu'ils ont réussi à la faire passer dans un drama mainstream comme ça, quoi.
0: Non, mais je crois que le pire dans l'histoire, c'est que le lendemain, tout se passe comme si rien s'était passé.
1: Oui, non, mais c'est ça.
0: C'est encore le pire.
1: Mais c'est le pire. En plus, c'est Naoto, donc c'est le mec bien propre sur lui. Voilà.
0: Tout le monde le voudrait comme gendre. Hein,
1: ouais, et puis il y a même Chie, la petite sœur de Kaolu qui est amoureuse de lui. Ouais, c'est ça. Mais c'est voilà. Et ce type, donc, clairement, c'est lui, là encore, là aussi, c'est lui, là, lui aussi, c'est une bête. Tu parles de différentes bêtes, en fait. Quand je suis en train de penser, à part Yosuke Eguchi qui fait le neuneu fan de manga, tous les hommes sont des espèces d'animaux, en fait, sont tous des bêtes. Alors, à différents degrés, mais même lui, en fait, parce qu'il est. C'est particulier aussi. Mais tous les hommes sont des bêtes à l'intérieur.
0: Parce qu'il y a même un passage, encore pareil, il y a du sekuhara, donc.
1: Il y a le harcèlement sexuel au travail qui est abordé.
0: Évoqué, oui.
1: Ouais, c'est pour ça que c'est une série qui sous couvert de petites romances, a des thèmes extrêmement durs et des scènes qui pose vraiment un malaise, et c'est extrêmement intéressant. Et je te dis, cette scène...
0: Tatsuru, donc, porte ses couilles pour une fois, s'oppose à son chef, au chef qui emmerde une des employées.
1: Il flingue sa propre progression
0: professionnelle, et puis la jeune fille, elle est remerciée sur le moment, mais après... On est d'accord que c'est pas une question, il s'intéressait pas à elle du quoi qu'il arrive.
1: Non, c'est une petite jeune, il s'en fout.
0: Mais elle fait comme si jamais rien s'était passé, quoi.
1: Oui. Voilà. Les sacrifices sont inutiles. Cette jeune fille aussi qui a un problème. Donc cette jeune fille, qui travaille avec Tatsuro, qui se faisait harceler sexuellement. Il y a le petit frère de Tatsuro qui est amoureux d'elle, et c'est une jeune fille qui va tomber amoureuse de tous les mecs plus âgés qu'elle qui passent à côté d'elle. Là aussi, c'est amené de façon légère, on n'y prête pas attention, mais c'est... Enfin, voilà, il y a plein de thèmes...
0: Malaisant, oui.
1: Il y a plein de... Voilà, c'est pour ça. C'est une série qui est extrêmement intéressante à voir. C'est... Voilà, parce qu'il y a plein de... En fait, il y a plein de sous-textes. Il y a plein de sous-textes et de choses comme ça. My Lady, on va faire une petite pause avant de continuer sur la scène iconique. On va s'écouter une petite musique. Alors, qu'est-ce qui chantait Tomoyasu Otei en 1991?
0: Beat Emotion.

0: on vient d'écouter Beat Emotion de Tomoyasu Otei. Maëlie, je crois que tu voulais un droit de réponse.
1: Oui, parce que pour conclure, dans ce drama, tous les hommes sont des bêtes. Et ceux qui ont du pouvoir n'hésiteront pas à s'en servir pour obtenir, aller jusqu'à leur fin. Et comme je te le disais en off, que en fait, Kaoru a évolué elle aussi. Et que à la fin, elle s'est enfin ouvert les yeux, c'est-à-dire que au départ, elle le voyait comme un pauvre raté, mais au final, elle s'aperçoit que c'est peut-être le seul du lot à avoir un bon cœur et à la voir, on va dire, comme elle est réellement et pas que comme une poupée qu'on peut manipuler à souhait.
0: Maëlie, on va parler d'une scène célèbre quand même dans ce drama, une scène iconique.
1: Une scène culte avant même qu'on voit le drama. C'est bien.
0: Exactement. Voilà, puisque, comme on l'a dit, on a connu d'abord la parodie avant de voir la scène. Il y a dans ce drama une scène où, en fait, il y a Kaoru qui dit qu'elle ne sait pas si elle peut s'engager parce qu'elle a peur de s'attacher à quelqu'un et ensuite de le voir mourir comme son ancien amant. Et oui.
1: Et c'est la première fois qu'elle envisage le fait de éventuellement passer à autre chose.
0: Oui, mais comme elle dit, ce qui la bloque, c'est la peur de. En fait, c'est la peur de la perte de la personne aimée.
1: Est-ce que ce ne serait pas non plus une de leurs toutes premières conversations à cœur ouvert, justement ?
0: Oui, complètement. Et donc. Pour prouver que pour lui prouver le contraire, il va faire quelque chose d'extrêmement con.
1: Bah c'est normal, c'est un mec.
0: Voilà, c'est en fait il va se précipiter dans la rue, il va se planter devant un camion, il va pas bouger, et donc le camion va freiner. Le mec du camion d'ailleurs va lui dire qu'il est complètement con aussi. Et voilà, et c'est là, à ce moment-là, en fait, c'est la scène que j'ai fait très médiocrement au début de l'épisode, c'est que il lui dit donc Bokuwa Shinimasen, Kimiga Anataga Sukidakara, Bokuwa Shinimasen, donc je ne vais pas mourir, parce que je t'aime, je ne mourrai pas.
1: Enfin, je vous aime, en fait, il est. Oui, parce qu'en plus de ça, quand tu lui parles, il est très guindé quand même.
0: Oui, donc parce que je vous aime, je ne mourrai pas.
2: <rire>

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1: Cette scène, le truc, c'est que...
2: Dans City Hunter, ça rendait mieux quand même. Hein.
1: T'en as une aussi dans City Hunter?
2: Attends. Oui, tout à la fin. Ouais, au final, la scène finale, ou presque, en fait, tu as Kaori qui s'est fait une énième fois enlever par des méchants.
1: Oui, c'est son métier, oui.
2: Par des méchants. Il y a Ryo qui court à son secours, comme d'habitude. Et à un moment donné, il y a le méchant qui lui dit « Allez, lâche tes armes ». Donc bon, bah, il lâche son arme, etc. Et le mec qui fait « Ha ha ha, tu veux mourir pour celle que tu aimes ?» Et lui dit « Bah non, moi je vivrai pour celle que j'aime ». Et pouf, dans son dos, il avait caché d'autres armes. Et il tire sur les malfrats. Donc voilà. Donc c'est, alors je ne sais pas laquelle précède l'autre, mais j'ai l'impression que c'est un peu la même époque. Donc j'ai l'impression que c'est peut-être Tsukasa Ojo qui visiblement a l'air d'avoir un beau cœur d'artichaut.
1: Et, oui. Ça se voit. Hein.
2: Et donc voilà, il a implémenté une scène similaire dans son manga.
1: Et voilà, donc c'est une scène. Le problème, c'est que bon, c'est extrêmement. Ah oui, on pleure beaucoup dans ce drama. Hein, c'est des scènes extrêmement poignantes. Cette scène-là, franchement, moi je il y a les larmes qui partent quoi, parce que c'est extrêmement poignant. Enfin, voilà, c'est très fort émotionnellement. Et donc voilà, c'est une scène excellente. Et le truc, c'est que, comme c'est une scène extrêmement forte, elle a été énormément parodiée au Japon. Donc, il y a la version, Unchan Nanchan, où en fait, il se jette devant le camion, et en fait, il s'aperçoit que Kaolu le regardait pas du tout, en fait, il est en train de faire autre chose, donc du coup, il s'est jeté devant le camion pour rien. Mais voilà, c'est con.
2: C'est ridicule.
1: C'est con, mais c'est drôle, quoi.
3: ディズニーランドはここをまっすぐ行って次の信号左に曲がって歩いて5時間ぐらいかかります。
4: そんなにあるんですか？
3: はい。
4: どうもありがとうございます。
3: 頑張ってください。
5: カオルさん。
3: はい。
1: Mais ça n'a pas été la seule chose. Hein. Donc, dans Unchan Nanchan, ils l'ont fait. Donc, un truc qui s'appelait FNS 27 Hour TV, où ils ont fait aussi la parodie. En fait, le truc à l'époque, c'était dans les émissions à sketch, c'était de faire débarquer Tetsuya Takeda et de le faire dire beaucoup à Shinimasen, quoi. Donc, voilà. Mais le scénariste, donc Nojima, le scénariste, ça lui plaît ces parodies parce que justement c'est peut-être parce qu'il est conscient que enfin il remercie les gens qui ont fait des parodies de cette scène parce que peut-être qu'il est conscient que justement cette scène était tellement forte que du coup elle a vraiment marqué
2: les esprits
1: et le fait qu'il y a eu plein de parodies. Il y a eu d'autres émissions en fait voilà c'est il y a d'autres émissions où en fait à chaque fois c'était Tsuya Takeda qui balance un
2: beaucoup à Shinimasen ouais. Où en fait il balance un autre gars devant la grande camion alors qu'il veut pas oui non je veux pas mourir il dit pas la même chose en fait mais voilà
1: c'est exactement ça c'est une scène extrêmement forte et il y en a eu plein de
2: extrêmement parodié.
1: My Lady, on va pas parler de 91 sans passer un petit morceau de Team Network. Entre autres, il chantait quoi Team Network en 91?
2: Il chantait Jean Was Lonely.
1: J'adore cette chanson.

0: On vient d'écouter Gene Was Lonely par TM Network, une chanson de 91 tirée de l'album Expo. Maintenant, on va parler, on va dire, de l'héritage, l'héritage culturel de la 101e proposition de mariage. Alors déjà, la série a quand même marché en Asie, puisque en 2003, il y a eu une série sino-coréenne de 20 épisodes qui s'appelait Die... je ne sais pas dire sans... Tsujujun, en fait, qui est une série, donc c'est une série sino-coréenne qui est un remake, donc en 2003, un remake de la 101e demande en mariage. Et voilà, mais là, justement, c'est l'histoire justement d'une violoncelliste sud-coréenne, et par contre, cette fois, le prétendant chinois. En 2006, 3 ans plus tard, la chaîne sud-coréenne SBS a produit un remake diffusé du 29 mai au 25 juillet 2006. C'était, alors je sais pas dire ça en coréen, Beonja Peopose. Je sais pas du tout parler coréen. Voilà, mais bon, c'est une série. Bon, en même temps, c'était 3 ans après le premier remake, donc faible audience, et donc elle a été réduite à 15 épisodes. Donc c'était les acteurs Lee Moon-sik qui tenaient le rôle principal et Park Sang-young qui tenait le rôle de l'héroïne. En mars 2012, il y a eu une adaptation théâtrale. Donc l'histoire de la 101e proposition de mariage, mais avec mais qui se passait à l'ère Edo. Donc voilà, c'était
1: donc en costume et tout et tout.
0: En costume, voilà, en costume. Donc une adaptation, je veux dire, au Japon médiéval, on peut dire ça comme ça, de la 101e demande en mariage. あの純愛をもう一度博多座3月公演時代劇版101回目のプロポーズお問い合わせは博多座まで。 En 2013 sur les écrans chinois est sorti 101st Proposal Say Yes, qui est un film coproduit par la Chine et le Japon, avec un cast totalement chinois, mais avec un caméo de Tetsuya Takeda. Et bien sûr, Say Yes en chanson thème, chanté par un chanteur chinois, quoi, avec la version.
1: Lee quelque chose
0: Lee Daimo.

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3: Et de maintenant, en fait, parce qu'en fait, le pire, c'est qu'on ne le savait pas, donc c'est vraiment par hasard qu'on a fait cet épisode, depuis le 1er avril, et ça continue, donc depuis le 1er avril 2026, il y a une série, donc la 102e demande en mariage, diffusée sur VGTV, mais cette fois, on suit les aventures amoureuses de la fille de Kaoru Tatsuro, en fait, c'est leur fille. Par contre, du cast original, il n'y a que Tetsuya Takeda qui est, parce que dans l'histoire, Kaoru est malheureusement décédé. Donc voilà, et donc c'est l'histoire de la fille de Tatsuro et Kaoru.
4: Je ne sais pas si tu es là.

0: On vient d'écouter Say Yes par Lee Daimo, qui était le thème justement de la version cinématographique, en fait du remake cinématographique de la 101e proposition de mariage qui est sortie en Chine en 2013. My Lady, alors, pour conclure, pourquoi regarder la 101e demande en mariage ?
1: Je pense qu'il y a autant de raisons de la regarder que de personnes ou de personnages. Non, plus sérieusement, parce que c'est vrai qu'il y a de tout dedans. C'est-à-dire qu'il y a de la romance, il y a des sujets sociétaux assez graves quand même qui sont abordés. Il y a un petit clin d'œil aux otaku quand même, c'est quand même pas commun de voir autant de dans les décors autant de personnages d'animation mis en avant. Parce que tu ne m'ôteras pas de l'idée que ce n'est pas une coïncidence, en tout cas d'après moi, la raison pour laquelle Kaoru a des beaux cheveux longs à la Meitelu. Pourquoi est-ce que je me suis même trompée une fois, parce que je l'appelais Tetsuro par habitude, et c'est Tetsuro, mais voilà, enfin Tetsuro dans l'animé et Tetsuro dans le drama.
0: Oshino Tetsuro, c'est quand même Tetsuro des étoiles, on n'est pas loin de, voilà, du Galaxy Express quand même.
1: Voilà, tout à fait. Et d'ailleurs, Galaxy Express qui se termine par ces paroles, Sojete, Shodanwa, Otodani Nalu. Et je me demande quand même en quelle mesure on ne peut pas l'appliquer à ce drama.
0: Je ne sais pas si j'en ai déjà parlé dans Baboulou, mais il y a...
1: Il faut traduire un peu, expliquer ce que c'est, ce que je viens de dire.
0: Ah oui, pardon.
1: Ça veut dire, et ensuite, le jeune garçon est devenu adulte.
0: Mais voilà, et c'est...
1: Est-ce que c'était un parcours initiatique ?
0: Voilà, on est sur le shonen, on est sur le parcours initiatique, et je sais pas si... Parce que je sais que j'en ai déjà parlé avec toi, Oli, mais je sais pas si j'en ai déjà parlé au micro, mais le concept de la fille magique. Je sais plus si j'en ai déjà parlé au micro. En fait, c'est là que je me suis aperçu que dans beaucoup... Et ça part de Galaxy Express, hein. Dans beaucoup d'animations japonaises, voire même de dramas japonais, on est sur la fille magique, c'est-à-dire qu'on a le garçon qui est dans sa vie et apparaît une fille extraordinaire. Alors ça peut être une extraterrestre, elle peut venir d'une autre dimension comme dans Wingman, elle peut sortir d'une VHS comme dans Video Girl AI, elle peut extraterrestre comme Lamu, voilà. C'est-à-dire qu'il y a une vie qui limite stagne et tu as la fille magique qui arrive. Qui, dans Tokyo Love Story, Rika, c'est un peu la fille magique, parce qu'elle est complètement délurée, elle a un mode de vie qui n'est pas extraverti, elle a un mode de vie qui n'est pas du tout, qui est pas du tout le mode de vie classique de la jeune femme japonaise. Donc voilà, on a cette fille magique qui arrive et qui fait évoluer le garçon, l'homme, là, en l'occurrence. Quoique, quand tu regardes Tatsuro, ça, on va dire que son évolution a arrêté au moment où il a dû prendre la place de son père. Pour s'occuper de son frère, et donc on est sur, voilà, et du coup ses déboires amoureux, c'est le fait qu'il est toujours resté, en fait, à partir du moment où il a dû arrêter sa jeunesse, où il a dû faire, voilà, sa jeunesse a dû se taper un moment, parce qu'il devait avoir des responsabilités d'adulte, sans avoir eu le temps de devenir un adulte. Donc Tatsuro, effectivement, est-ce qu'on peut le considérer comme un adulte ? Je sais pas, parce qu'en fait, il a pas eu le temps d'avoir de jeunesse, il a pas eu le temps de grandir. Et donc là on est encore sur cette fille magique, donc parce qu'on a ce mec près de la terre, pas d'éducation, pas de culture, pas d'argent, qui croise le chemin de cette femme qui est magnifique, cultivée, riche, talentueuse.
1: L'idéalise beaucoup.
0: Oui, mais tout est fait pour l'idéaliser, même la façon dont elle est filmée. C'est voilà,
1: elle est
0: complètement sublimée. Et donc là, on est encore une fois sur la fille magique, mais le scénariste qui fait toujours des scénarios où il va creuser dans les endroits où les autres vont pas forcément creuser en tant que scénariste. Là, la fille magique est là, elle le fait évoluer, mais elle lui en fout plein la gueule.
1: C'est la vie qui lui en fout plein la gueule depuis le début.
0: Oui, mais il n'y a pas que, parce que en général, quand tu as les récits de filles magiques, on parle de Galaxy Express où c'est Maetelu donc, qui accompagne Tetsuro jusqu'à ce qu'il devienne un homme et qui ensuite lui laisse faire son chemin tout seul. Là, on est quand même sur la fille magique qui lui en fout plein la gueule, qui finit avec lui.
1: Bah, la fille magique qui, à la fin, je crois qu'elle devient une fille normale. Elle perd un peu de son aura, et je pense en fait que chacun finalement arrive à se voir l'un et l'autre comme ils sont réellement et non pas comme l'autre s'imagine qu'ils sont. Ou alors on creuse trop en regardant les dramas, hein.
0: C'est possible. Bah, Lady, je pense qu'on a fait le tour hein, de la 101e demande en mariage.
1: Bah, écoute, oui. Même s'il y a quand même des moments un peu... Bon... Gênant.
0: Ouais, non, ça. Mais je pense que ça fait partie de l'intérêt du truc. Ça fait vraiment partie de l'intérêt du truc. My Lady, si on a fait le tour. Écoute, bon, pour une fois, on vous parle d'un truc que vous pouvez regarder. Parce que ça n'a pas toujours été le cas. Donc, la 101e demande en mariage. Donc, c'est demande en mariage pour la 101e fois, hein, je crois, le titre français. Donc, c'est disponible sur Netflix. Netflix France, on a de la chance parce qu'il y a pas mal de dramas de la Fuji. Parce que chaque fois que la Fuji manque de thunes, elle vend ses dramas à n'importe qui.
1: Donc, en même temps, ils ont toujours des problèmes.
0: Ils ont toujours eu des problèmes. Donc, voilà. Donc, puis en plus, il y a plein d'autres dramas sympas. Il y a Long Vacation, dont on va vous parler. Love Generation, qui vaut ce qu'il vaut. Beautiful Life, mais vous préparez les mouchoirs. Donc, plein de dramas très très sympas sur Netflix en ce moment. Moi, je suis pas super fan de Netflix, mais là, sur ce coup-là, je suis assez content qu'on puisse voir ça en France.
1: Bah, ils assurent, on a pu se revoir les Tokyo Love Story en français. Alors, par contre, j'aurais un tout petit bémol quand même. Je sais pas si on a le droit de dire ça, mais.
0: Bon, on verra après.
1: Mais ouais, non, mais moi j'ai quand même vaguement l'impression que c'est parfois fait traduit avec de l'IA. Parce qu'il y a des tournures de phrases un peu bizarres, ou même j'ai même vu une faute d'orthographe.
0: Mais bon, allez, hein, on va quand même voir le côté positif. On a, genre, nous,
1: je pense.
0: Ouais, non, je pense, dans les années 90, j'aurais eu l'occasion de voir tous ces dramas, voilà, en France, avec un sous-titre français. J'aurais été fou.

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3: Il est 22h.
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3: Il est 23h.

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